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Rémi Zéro, Save Me sur RTL2. 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

Joe, End of Beginning sur RTL2. 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

0: 15 sur la Daniel David et Vanessa Paradis arrivent après les premières infos du jour. Elles seront signées Raphaël Thomas. Bonjour Raphaël.
1: Bonjour Grégory, bonjour à tous.
0: Et donc, il devait être signé demain en Suisse, mais...
1: Les États-Unis et l'Iran ont pris de l'avance finalement en signant chacun à distance hier soir l'accord pour mettre fin à la guerre au Moyen-Orient. Le président américain Donald Trump l'a fait depuis le château de Versailles où il se trouvait aux côtés d'Emmanuel Macron. L'accord prévoit la levée des sanctions sur la vente de pétrole iranien. De son côté, Téhéran s'engage à autoriser dans un délai de 30 jours la réouverture du détroit d'Ormuz.
0: En France, la vague de chaleur s'intensifie.
1: 26 départements ont été placés en vigilance orange canicule. L'alerte s'étend de la région parisienne au Puy-de-Dôme et à la Haute-Savoie. On attend jusqu'à 38 degrés cet après-midi, 40 prévus dimanche et lundi. Conséquence de ces fortes chaleurs, EDF envisage des baisses de production dans deux centrales nucléaires, dans l'Ain et en Isère, pour limiter le réchauffement du Rhône. Sur les rails, la SNCF a décidé de supprimer 71 intercités à partir d'aujourd'hui jusqu'à lundi pour éviter les pannes de climatisation. Les lignes Paris-Orléans, Limoges-Toulouse, Paris-Clermont-Ferrand et Bordeaux-Marseille seront les plus touchées. Dans l'actualité également, ce matin, le parquet de Paris qui a décidé de faire appel hier soir de la relaxe prononcée au bénéfice d'un animateur du périscolaire. Il était poursuivi pour harcèlement et agression sexuelle sur mineurs. Il s'agissait de la première affaire jugée depuis la vague d'accusations de violence dans le périscolaire parisien. Depuis le début de l'année, 132 agents ont été suspendus dans les écoles de la capitale, dont 52 pour des soupçons d'agression sexuelle.
0: Les sports et le Portugal qui a fini sur un nul hier pour son entrée en lice dans le mondial.
1: Et les Portugais ont été tenus en échec un partout par la République démocratique du Congo hier soir. Les Anglais, eux, se sont imposés 4-2 face à la Croatie. Ce matin, le Ghana l'a emporté 1-0 sur le Panama et à l'instant, la Colombie l'a emporté 2-1 sur l'Ouzbékistan. À suivre également Tchéquie, Afrique du Sud à 18h, Suisse, Bosnie-Herzégovine. Et puis en France, on a appris hier soir la mort de l'entraîneur de Brest, Éric Roy, à 58 ans. Il souffrait d'un cancer du pancréas. On passe à la météo, on le disait, la chaleur va encore s'accentuer aujourd'hui. 26 départements sont en vigilance orange canicule de la région parisienne au Jura jusqu'au nord de l'Auvergne-Rhône-Alpes. Ce matin, il fait 15 degrés à Brest, 17 à Lille, 20 à Paris et Dijon, 21 à Bordeaux et Marseille, 22 à Ajaccio. Aujourd'hui, le temps sera sec et ensoleillé sur la plupart des régions. Le ciel sera plus nuageux sur la Bretagne, les pays de la Loire et la Normandie avec quelques orages isolés de la Loire-Atlantique au Cotentin. Comme hier, on aura aussi de la brume en bord de mer et l'après-midi, le risque d'orage se maintiendra sur le nord-ouest du pays, mais aussi sur le relief des Pyrénées et des Alpes du Sud. Pour les maximales, il est prévu jusqu'à 38 degrés. Il fera 21 à Cherbourg, 32 à Perpignan, 35 à Nantes, 36 à Orléans et 37 à Toulouse et Lyon.
0: Merci beaucoup. Retour des infos 6h30. Bonjour Justine.
2: Et bonjour Greg, bonjour tout le monde.
0: Regarde, pour te faire plaisir, Vanessa Paradis.
2: Ah, sympa.
0: Ah, ouais, on est bien. Les épines du cœur sur RTL2.

0: Vanessa Paradis, les épines du cœur sur RTL de 6h05.
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0: Je vous ai compris. Bon, c'est l'appel du 18 juin. Bonjour à tous, on est le 18 juin. Il faudra rappeler d'ailleurs le standard pour jouer au jeu surprise. 10 ans que le 18 juin, on dit c'est l'appel du 18 juin. Bonjour ma Juju.
2: Bonjour Greg, bonjour à tous.
0: Il fait son retour, bonjour Max.
3: Bonjour l'équipe.
0: L'alliance autour du doigt, bienvenue.
3: Alors, non, elle n'est pas autour du doigt parce qu'elle est partie se faire rétrécir l'alliance. Voilà.
2: Ah. Il a maigri du doigt.
0: Oh ouais. Merde.
3: C'est vrai en plus.
0: Oh, c'est pas possible.
3: 3 semaines d'attente, voilà.
0: C'est pas possible que j'ai pas tapé juste. Bonjour Jérém, bonjour Angelo, bonjour Antoine.
4: Bonjour.
0: Je tiens à vous dire que pour ceux qui nous regardent aussi sur W9 à partir de 7h, Jérém, Antoine, qui est notre réalisateur vidéo, Angelo, notre journaliste, c'est le coin VIP, hein, c'est le carré VIP, hein, Justine. Ils sont derrière la console.
2: Bien sûr.
0: C'est un accès très privilégié. Nous, on n'y a pas accès. Hein. Voilà, je précise. Et Jérém, c'est le chef, c'est le physionomiste du coin.
2: Bien sûr.
3: Vous pouvez venir.
0: Hein. Non,
2: ah non, non, on n'a pas le droit.
3: Ça m'arrange.
0: Non.
2: Tu n'y passes plus que c'est le physio, il nous fait rentrer.
0: En fait, voilà. C'est un appel à l'aide quand il dit s'il vous plaît. Vous pouvez venir. C'est pas une offre, c'est s'il vous plaît, me laissez pas qu'avec eux. Bonjour à Caro, à Jules et à Léa. Comment ça va?
2: Ça roule, ça roule. J'ai fait une première séance. J'ai découvert un truc hier, la cryothérapie.
0: Ah oui, super.
2: Vous connaissez? C'est le fait par le froid de tuer les cellules mortes.
0: Ouais, et puis de rebooster
2: les cellules graisseuses.
0: Aussi.
2: Voilà. Ouais, ouais. Ça fait mal, hein.
0: Ah bon, tu
2: Ah ouais, ouais, ouais. Là, j'ai comme des courbatures.
0: Ah ouais?
2: Ouais, ouais.
0: Ah ouais.
2: Donc voilà, j'ai testé ça hier. Je
0: elle,
2: teste
0: elle,
2: de nouvelles choses.
0: Elle l'a fait à moins 900 alors que c'est moins 200, mais bon,
2: je teste de nouvelles
3: elle
2: choses.
3: Elle est
0: contrôlée.
2: Ouais,
0: c'est bien.
2: Et toi, ça va?
0: Oui, ça va très bien. Je me suis levé énervé parce que j'avais parié Ghana. Vous savez, il y a le site de pronostic, on se fait ça entre nous. Vous faites peut-être votre ligue là pendant le mondial. Et j'avais parié Ghana 1, Panama 0. Et puis avant d'aller me coucher là à la fin d'Angleterre-Croatie, j'ai changé, j'ai mis un partout.
2: Oh. Oh,
0: je me lève, qu'est-ce que je vois? Un partout, but de dernière seconde. Ça m'a énervé.
2: Mais jamais changer ses pronos.
0: T'as raison.
2: C'est la règle.
0: Je suis un gros con.
2: Ouais. Alors j'ai pas dit ça.
0: Voilà, je le dis de manière très franche, très, très bon réveil. Je m'auto-insulte. On est content de vous accueillir. Voici Liquido, Narcotique. Et c'est sur RTL2.

0: Liquido et narcotique sur RTL de la première info du matin, ce sera avec toi.
1: Ce matin, je ne vais pas vous parler d'amour et d'eau fraîche, mais plutôt d'amour et d'olive, avec une théorie qui pourrait prédire les couples qui durent.
0: Tu parles d'olive, la nourriture, ou olive...
1: Je parle d'olive.
2: On fait plus ça.
0: Bah, attends,
1: l'olive, la
0: amour et eau fraîche,
1: voyons.
0: Donc amour et olive, ça peut être...
1: J'ai jamais fait ça.
2: Oh, allez.
1: Non. Le doigt là? Non, j'ai jamais fait ça, ça me fait pas rire.
0: Non, j'ai pas dit que c'était drôle.
1: C'est Romain, regarde comme ça, tu fais rire.
0: J'ai pas dit que c'était drôle, j'ai demandé.
1: Une olive.
0: J'ai demandé si c'était ce type d'amour dont tu allais nous parler.
1: Tu me connais quand même, bah, depuis le temps.
0: Je fais tout pour la radio, moi, tu sais, j'ai plus rien à perdre. Damien de David, next summer. De l'amour et de l'olive à suivre, ça sera bien huileux dans le double expresso RTL 2. Oh.
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0: Damiano David, Next Summer sur RTL 2.
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2: Est-ce que vous avez vu la série How I Met Your Mother?
0: Ah oui.
2: Oui, et bien dans cette série, un des personnages, Marshall, explique que son couple avec Lily fonctionne parfaitement parce qu'il déteste les olives alors qu'elle les adore. C'est ce qu'on appelle la théorie de l'olive. Ah. Les couples les plus compatibles ne sont pas forcément ceux qui se ressemblent le plus, mais ceux dont les différences s'emboîtent intelligemment. Et je pense que je fais partie de cette case.
0: Ah bah totalement aussi.
2: Quand l'un adore organiser les vacances, l'autre préfère se laisser porter. L'un est du matin, l'autre du soir. L'un finit toujours ses frites, l'autre lui laisse les siennes. En fait, chacun compense ce que fait ou aime l'autre. Les spécialistes expliquaient d'ailleurs que ces différences peuvent être bénéfiques car elles rendent la relation plus dynamique et obligent à rester curieux envers l'autre. Ça, c'est pas faux du tout. À l'inverse, chercher quelqu'un qui nous ressemble à 100% n'est pas forcément la recette idéale. Bon, évidemment, cette théorie, elle a des limites, hein. Si elle fonctionne très bien pour les olives, elle est un peu moins efficace pour des sujets comme l'argent, comme les enfants, l'éducation, on imagine bien. En revanche, elle rappelle que la compatibilité, c'est pas forcément une question de similitude, mais une question d'équilibre. Donc en fait, Cupidon, c'est pas un petit Angelo tout mignon qui lance des flèches sur les amoureux, c'est juste un serveur qui les regarde pour voir si elles partagent ou pas leur garniture de pizza.
0: Finalement, au début d'une relation, tout le monde est prêt à donner ses olives, mais 3 ans plus tard, on compte chacun ses frites dans l'assiette.
2: Ah, ça
0: est une question de temps. Touche pas mes frites.
2: Je déteste partager.
0: Moi, les gens qui bouffent mes frites, qui en commandent pas en prenant de la salade, je leur coupe la main.
2: C'est un peu moi.
0: James Arthur sur RTL2.

0: James Arthur Impossible à 6h22 sur RTL2.
1: Allez, go l'horoscope, médaille de bronze, Greg, les cancers.
0: Vous voulez vous faire remarquer à tout prix, attention à ne pas devenir trop envahissant.
1: Les balances.
0: Alors vous perdez l'envie sur certains projets, les balances, remotivez-vous.
1: Les poissons.
0: Ne forcez pas si vous manquez de concentration, prenez le temps de bien faire les choses.
1: Médaille d'argent pour les béliers.
0: Vous mettez du piment dans votre couple, les béliers. Eh ben Jérém, eh ben Justine, on va se mettre du piment dans les couples.
2: Chaud.
0: Avec vous, les journées se suivent mais ne se ressemblent pas. Dès 6h22, ils sont déjà au taquet.
2: Ah ouais,
1: on adore mettre du piment. Les taureaux.
0: Vous refusez de vous laisser marcher sur les pieds, vous vous affirmez de jour en jour.
1: Non mais il y va, il est gêné après celui-là.
0: C'est vrai.
1: Gémeaux.
0: Vous savez trouver les bons mots pour briser la glace. Avec vous, le courant passe facilement.
1: Lion.
0: Vous n'avez pas une seconde à vous, mais c'est bon signe. Vous êtes indispensable.
1: Les vierges.
0: Vous avez d'excellentes cartes en main pour réussir aujourd'hui. Jouez-les astucieusement.
1: Les scorpions.
0: Alors les scorpions, vous touchez vos objectifs du bout des doigts, vous pouvez être fier de vous.
1: Capricorne.
0: Bien dans votre tête, bien dans vos baskets, vous allez pouvoir vous accorder un peu de repos.
1: Les Verseaux.
0: Vous sortez enfin la tête de l'eau, les mauvaises nouvelles sont derrière vous.
1: Médaille d'or aujourd'hui, c'est pour les Sagittaires.
0: Rien ne vous arrête aujourd'hui, vous êtes irrésistibles. Les Sagittaires, c'est la journée idéale pour prendre une grande décision. 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Allez, on repart en 84. Marc Knopfler et toute sa bande, Dire Straits, Money for Nothing, à 6h24 dans le double expresso RTL2.

0: Dire Straits avec dans les cœurs et même un peu plus que ça d'ailleurs, la voix de Sting, Money from Nothing dans le double expresso RTL de bon. Notre prochain winner, il s'appelle Kylian Mbappé.
1: Oui.
0: C'est Kylian Mbappé.
1: Ça y est, stop.
0: Je pense que tout le monde est au courant. Bah non. Non. Il a rien à voir avec le joueur de foot. Alors, c'est pas stop, hein. C'est que le début. Tu vas en bouffer jusqu'au 19 juillet.
1: Ah non, mais moi, je suis Mbappé. Très, mais.
0: Là, la Kiki. La Kiki, on va en l'avoir, hein.
1: Moi, je trouve qu'il est trop fort, Kiki.
0: Ouais.
1: Ah ouais, non, moi,
0: stop.
1: Je suis team. Non, mais stop, c'est le winner. Tu comprends pas le sens de ma phrase.
0: Non, mais c'est pas lui. Vous allez comprendre. Je vous parle d'un Kylian Mbappé qui n'est pas Kylian Mbappé. Éclaircissement dans un instant. Et puis, Muse. Nouveau tube sur RTL 2. Oh là là, Justine qui va se fâcher, toute l'équipe de France de foot. A tout de suite sur RTL 2.
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0: Bon réveil à tous, c'est votre double expresso RTL. Il est quasiment 6h30. Coldplay, le winner du jour, et Muse arrive après les infos de Raphaël Thomas. Bonjour Raphaël.
1: Bonjour Grégory, bonjour à tous.
0: 26 départements placés en alerte orange canicule.
1: La vigilance s'étend du Val d'Oise à la Haute-Savoie en passant par l'Allier. Cette nuit, les températures ont dépassé les 20 degrés dans le sud-ouest. Et aujourd'hui, le mercure va se rapprocher des 40 degrés. Hier déjà, les 37 ont été dépassés dans les Landes et l'Hérault. La SNCF a annoncé la suppression de 71 intercités d'ici à lundi pour éviter les pannes de climatisation. Sont concernées les lignes Paris-Limoges, Paris-Clermont et Bordeaux-Marseille. Hier, le ministre de la Ville, Vincent Jeanbrun, a annoncé une série de mesures pour améliorer l'adaptation des logements aux canicules, comme la TVA réduite sur les pompes à chaleur réversibles ou encore le vote à majorité simple au sein des copropriétés pour lancer des travaux d'ampleur.
0: On annonçait une signature en Suisse demain.
1: Mais Donald Trump a finalement ratifié l'accord de paix avec l'Iran hier soir lors du dîner de gala organisé au château de Versailles aux côtés d'Emmanuel Macron à l'issue du sommet du G7. Le texte qui met fin à la guerre au Moyen-Orient prévoit la suspension immédiate des sanctions américaines sur la vente de pétrole iranien. Il doit également permettre la réouverture du détroit d'Ormuz et la levée du blocus naval imposé par les États-Unis. Ce matin, les cours du pétrole poursuivent leur baisse. Le baril de Brent se situe actuellement autour des 75 $. Plus de 210 cas de chikungunya, de dengue et de zika ont été importés dans le pays depuis début mai. Des nouveaux bilans publiés hier par Santé publique France. Cela concerne des personnes ayant voyagé dans les régions du monde où ces trois virus transmis par une piqûre de moustique tigre circulent de façon importante. Actuellement, le moustique tigre est implanté dans 83 départements de France métropolitaine, conséquence notamment du réchauffement climatique.
0: Ah oui, ils sont dans mon jardin, Arcachon.
1: Ah yeah.
0: Le sport, le mondial. Le Portugal a fini sur un nul hier soir pour son entrée en lice. Hein.
1: Les Portugais ont été tenus en échec partout par la République démocratique du Congo. Les Anglais se sont imposés 4-2 face à la Croatie. Ce matin, la Colombie a battu l'Ouzbékistan 3-1 et le Ghana l'a emporté 1-0 sur le Panama. La météo, la chaleur va encore s'accentuer, on le disait aujourd'hui. 26 départements en vigilance orange canicule de la région parisienne au Jura jusqu'au nord de l'Auvergne-Rhône-Alpes. Il fait 15 degrés à Landerneau, 17 à Tourcoing, 20 à Paris, 21 à Bordeaux et à Cassis, 22 à Aléria. Aujourd'hui, le temps sera sec et ensoleillé sur la plupart des régions. Le ciel sera plus nuageux quand même sur la Bretagne, les Pays de la Loire et la Normandie avec quelques orages isolés de la Loire-Atlantique au Cotentin. Comme hier, on aura aussi de la brume en bord de mer. L'après-midi, le risque d'orage se maintiendra sur le nord-ouest du pays, mais aussi sur le relief des Pyrénées et des Alpes du Sud. Pour les maximales, il est prévu jusqu'à 38 degrés du sud-ouest à l'Île-de-France. Il fera 21 à Cherbourg, 35 à Nantes, 36 à Orléans et 37 à Lyon.
0: Merci beaucoup. Retour des infos tout à l'heure à 7h. Le nouveau Muse, Be With You, maintenant, dans votre double expresso RTL2.

0: On vous le dit, hein, ça va être l'événement de ce début d'été, fin du printemps, The Walk Signal, le nouvel album de Muse qui sortira le 26 juin prochain en concert en France, à Paris et à Montpellier, Muse également.
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0: Alors évidemment, porter un homonyme, ça peut parfois être handicapant. Et pour notre winner, c'est même carrément un cauchemar. Il s'appelle Kylian Mbappé. Il joue effectivement au foot, mais ni au Real Madrid, ni sous l'équipe de France. Il a 18 ans, il est d'origine camerounaise et en effet, il porte à la lettre près le même nom et prénom que la star française. C'est une coïncidence totalement hasardeuse, puisque lorsque ses parents ont choisi son prénom, l'autre Kylian n'était pas encore connu, hein, il n'avait que 9 ans, oui. Donc c'est même pas un hommage, tu vois. Mais aujourd'hui, notre winner vit régulièrement des situations compliquées. Par exemple, il a raconté, je l'ai vu et je me suis dit, on va vous en parler, le jour où il s'est fait contrôler par la RATP, alors qu'il n'avait plus de batterie pour prouver son identité. Quand il a donné son identité, les agents ne l'ont absolument pas cru et se sont dit, tu te fous de nos gueules et on va t'emmener au poste, en fait. Oui. Ils ont cru qu'ils se moquaient d'eux. Comment tu t'appelles? Kylian Mbappé.
2: Oh, le pauvre.
0: Bah non. Si, je m'appelle Kylian Mbappé. Bon. Notre winner joue également au foot en amateur et évidemment, avant chaque match, les arbitres annoncent les noms et prénoms des joueurs. Donc, autant vous dire que les adversaires hallucinent lorsqu'ils entendent vous allez jouer contre Kylian Mbappé. Bon, avec le temps, il a appris à vivre avec son nom. Il en est fier, hein, de toute façon. Il a encore jamais interagi avec l'autre Kylian Mbappé. Nul doute que ça arrivera forcément ou un autre. Avec la magie des réseaux sociaux et puis des médias, j'ai une pensée pour cette petite Justine Salmon qui, quelque part en France, est en train de se dire tous les matins, je bosse dans le double expresso et c'est une grande fierté, tu vois.
2: Ça me ferait rire qu'il y en ait une autre. Écris-moi.
0: Voilà. Vas-y, petit bout de chou. Elle t'attend. Elle t'appelle.

0: et Clocks. Bon, en ce moment, vous le savez, c'est la Coupe du Monde de foot et les Américains n'ont jamais vu ça. Les supporters écossais sont en train de choquer littéralement la ville de Boston avec leur consommation impressionnante de bière.
1: Oui, ils étaient 30 000 supporters écossais à vibrer avant et après la victoire de leur sélection face à Haïti en ouverture de leur Coupe du Monde, donc dimanche dernier, à tel point qu'ils ont dévalisé les stocks de bière de quasiment tous les bars de la ville.
0: Bah ça, les Écossais, hein, c'est bon pour le commerce. Hein. Les gérants assurent n'avoir jamais rien connu de comparable, avec une consommation, écoutez bien, trois fois plus grande qu'à la Sainte-Patrick, alors que normalement à Boston, quand même, c'est une ville celte, hein, où l'équivalent a une période de 4 jours fériés classiques, par exemple la fête nationale des États-Unis, le 4 juillet. Ils n'ont jamais vu ça. Les Écossais, c'est quelque chose. Hein. La suite.
1: L'abus d'alcool est dangereux pour la santé, je le rappelle.
0: Tu as raison de le rappeler. Et ne mettez pas de slip sous votre kilt. Autre chose importante si vous aimez les Écossais. Teddy Swims, Stones and I, Gone Gone Gone sur RTL2 avec le jeu surprise pour un séjour au Futuroscope à gagner au 32-28.
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0: RTL2 aime ce titre de Freya Sky, Silent Treatment, sur RTL2.
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0: RTL de 6h46, bonne fête aux Léonce. C'est plus rare.
1: Ah oui, c'est plus rare que Léon, en effet.
0: Léonce.
1: Bonne fête les filles.
0: Les filles, on vous embrasse. Reviens, j'ai les mêmes à la maison. Bah, sérieux.

0: Teddy Swim, Stones and I, David Guetta, Gone, Gone, Gone sur RTL 2.
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2: On joue avec Sabrina ce matin. Coucou Sabrina.
3: Coucou Justine, coucou Greg, bonjour toute l'équipe.
0: Bonjour Sabrina, vous n'êtes pas très loin de chez moi, vous êtes à Marsas, à côté de Bordeaux. Vous nous écoutez sur l'appli, soyez la bienvenue, vous êtes à Tsem en école maternelle. Et il va y avoir un grand événement dans la famille bientôt là, hein.
3: Eh oui, déjà ma fille va avoir 18 ans.
2: Les 18 ans. Vous allez faire quoi?
3: Fête? Ah bon, on va faire une fête avec eux. On mélange ses amis et la famille.
2: Ah, sympa, bah voilà, ça.
0: C'est une grosse bringasse. Je vois que vous aimez les villes greniers et les brocantes et les parcs d'attractions. Ah, je peux vous dire que ça te tombe bien parce qu'on a un beau cadeau qui pourrait vous aller ce matin.
3: Peut-être. Et on va croiser les doigts.
2: Peut-être un séjour au Futuroscope, deux jours, une nuit, deux adultes, deux enfants, on croise les doigts pour vous.
0: Allez, on y va.
3: Merci.
0: On y va, Sabrina, on lance les dés pop rock.
1: Le 6. C'est qui le plus fort?
2: 25 secondes pour répondre à 5 questions, Sabrina. Pour chaque question, on va vous donner 2 propositions et vous devez choisir la bonne, ok?
3: D'accord.
2: En tout, on a besoin de 4 bonnes réponses. Vous pouvez vous tromper une seule fois.
0: La première question. Quel jeu télévisé existe depuis le plus longtemps? Fort Boyard ou Koh-Lanta? Top chrono.
3: Fort Boyard?
0: Oui.
2: Quel animal pond les plus gros œufs? L'autruche ou la poule?
3: Autruche.
0: Oui. Quel moyen de paiement est apparu en premier? La carte bancaire ou le chèque?
3: Le chèque.
0: Oui.
2: Quel fruit contient le plus d'eau? Le melon ou la banane?
3: Le melon.
0: Ah ouais,
2: Bravo Sabrina, à l'aise.
3: Merci beaucoup, je suis super contente, c'est vraiment ce qu'on voulait faire. Génial.
0: Ça tombe bien, c'est cadeau, c'est pour vous, le séjour au Futuroscope. 2 jours, une nuit, 2 adultes, 2 enfants, famille, vous allez vous éclater. Franchement.
3: Merci beaucoup, je vous remercie énormément.
0: Et en plus, c'est pas très loin de Bordeaux, vous voyez, pas très loin de Marseille.
3: Oui, voilà.
2: Bon, oui, ça va, ça se fait rapide.
0: Ça se fait rapide. On vous embrasse bien fort Sabrina, puis on a une question pour vous.
2: Et Sabrina, qu'est-ce qu'on vous sert sur RTL2?
3: Un double expresso.

0: voix de Richard Ashcroft et le groupe The Verve, The Bittersweet Symphony. Bon, Justine, j'ai trouvé une info que tu devrais adorer, mais pas que toi, hein. C'est juste que toi, je sais que tu aimes ça. Et comme je ne connais pas toutes et tous, personnellement, je prends le jeu à partie. En Corée du Sud, il existe des sites dopamine qui permettent, écoute bien, de faire du shopping sans rien acheter.
1: Bah, je sais pas si ça va me plaire vraiment.
0: Bah, voilà.
1: Que moi, ce que j'aime bien, c'est recevoir des trucs chez moi.
0: Alors, ouais. En gros, les utilisateurs peuvent parcourir un catalogue, ajouter des articles à leur panier, ça on aime tous
1: ouais.
0: faire, des
1: ouais.
0: paniers. On dit tous, on fait des paniers, ça ah fait oui, du bien au moral, tout le monde le fait ici, on est d'accord. Passer commande et même suivre la livraison en temps réel alors qu'aucun produit n'est réellement acheté ni expédié. En fait, t'es dans la simulation de l'achat. L'objectif, c'est de reproduire la satisfaction psychologique du shopping tout en évitant les dépenses réelles.
1: En fait, tu joues aux Sims ou
0: bah,
1: Lego quoi.
0: Il y a un peu de ça. En gros, tu mets dans le panier, tu fais, ah j'ai cliqué, ah j'ai dépensé, ah c'est trop, ah il y a une réduction de 20%, poum, ah oh, je suis mon colis, il va arriver aujourd'hui, mais... En vrai, il y a la déception parce qu'il n'y a pas de colis.
1: Non, non, c'est vraiment pas mon bonheur, ça, moi.
2: Ouais, pardonne-moi, mais aucun intérêt.
0: D'accord, ben voilà. Je...
2: Ah non, mais c'est nul.
0: C'est nul.
2: Désolé, hein, mais...
0: Ah ouais, c'est nul. Bah écoutez, je vais retirer, j'ai trouvé une info que vous devriez adorer. Alors. Voilà. Je vais trouver une info que vous allez adorer, détester. Ouais, on va le faire plutôt dans ce sens-là. Étonnant votre réaction, je suis un petit peu blessé.
1: Il est déçu.
0: Non, j'en ai rien à faire, c'est pas moi le chef du site. Ed Sheeran, Perfect, Maroon 5 et puis le double expresso RTL2 arrive également en image en complémentarité de la radio. Ça sera sur W9 à partir de 7h.
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0: On va écouter Maroon 5 et Chiran également, mais avant ça, les infos de Raphaël Thomas. Bonjour Raphaël.
1: Bonjour Justine, bonjour à tous.
0: Il devait être signé demain en Suisse.
1: Les États-Unis et l'Iran ont pris de l'avance en signant chacun à distance hier soir l'accord pour mettre fin à la guerre au Moyen-Orient. Le président américain Donald Trump l'a fait depuis le château de Versailles où il se trouvait aux côtés d'Emmanuel Macron. L'accord prévoit la levée des sanctions sur la vente de pétrole iranien. De son côté, Téhéran s'engage à autoriser dans un délai de 30 jours la réouverture du détroit d'Ormuz.
0: En France, la vague de chaleur s'intensifie.
1: 26 départements sont en vigilance orange canicule. L'alerte s'étend de la région parisienne au Puy-de-Dôme et à la Haute-Savoie. On attend jusqu'à 38 degrés cet après-midi, 40 dimanche et lundi prochain. Sur les rails, la SNCF a décidé de supprimer 71 intercités à partir d'aujourd'hui jusqu'à lundi pour éviter les pannes de climatisation. Les lignes Paris-Orléans, Limoges-Toulouse, Paris-Clermont-Ferrand et Bordeaux-Marseille seront les plus touchées. Dans l'actualité également, ce matin, le parquet de Paris qui a décidé de faire appel de la relax prononcée au bénéfice d'un animateur du périscolaire. Il était poursuivi pour harcèlement et agression sexuelle sur mineurs. Première affaire jugée depuis la vague d'accusations de violence qui touche les écoles de la capitale. Depuis le début de l'année, 132 agents ont été suspendus, dont 52 pour des soupçons d'agression sexuelle. La France Insoumise va déposer un recours devant le tribunal administratif. Le concert organisé dimanche par LFI Place de la République à Paris à l'occasion de la fête de la musique a été interdit par le préfet de police. Dans un arrêté publié hier soir, il estime que la venue de plusieurs personnalités à ce concert constitue un risque de trouble à l'ordre public.
0: Allez, les sports et le Portugal a fini sur un nul hier soir pour son entrée en lice dans le mondial.
1: Les Portugais ont été tenus en échec un partout par la République démocratique du Congo. Les Anglais se sont imposés 4-2 face à la Croatie. Ce matin, le Ghana l'a emporté 1-0 sur le Panama et la Colombie a battu l'Ouzbékistan 3-1. À suivre également aujourd'hui Tchéquie-Afrique du Sud à 18h, Suisse-Bosnie-Herzégovine. Ensuite, et puis en France, on a appris hier soir la mort de l'entraîneur de Brest, Éric Roy, à l'âge de 58 ans. Il souffrait d'un cancer du pancréas. On passe à la météo, la chaleur va encore s'accentuer aujourd'hui. On le disait, 26 départements sont en vigilance orange canicule de la région parisienne au Jura jusqu'au nord de l'Auvergne-Rhône-Alpes. Ce matin, il fait 15 degrés à Pérouse-Guirec, 16 à Lens, 19 à Morzine, 20 au Porge et au Lavandou, 21 à Solenzara. Aujourd'hui, le temps sera sec et ensoleillé sur la plupart des régions. Le ciel sera plus nuageux sur la Bretagne, les Pays de la Loire et la Normandie avec quelques orages isolés de la Loire-Atlantique au Cotentin. Comme hier, on aura aussi de la brume en bord de mer. L'après-midi, le risque d'orage va s'intensifier sur le nord-ouest du pays, mais aussi sur le relief des Pyrénées et des Alpes du Sud. Pour les maximales, il est prévu jusqu'à 38 degrés. Il fera 29 à Hendaye et à Aigues-Mortes, 35 à Vendôme et 36 à Paris, Bar-sur-Aube et Romans-sur-Isère.
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0: Ed Sheeran, Perfect sur RTL 2.
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0: Du 18 juin, on est jeudi. Bonjour à tous, bienvenue, bon réveil, bonjour Justine.
2: Et bonjour Greg, bonjour tout le monde.
0: Léa et Max autour de la table, Jérém derrière la console, Angelo au standard, Antoine à la réalisation vidéo, Jules et Caro dans les bureaux, bonjour.
3: Bonjour.
0: Comment ça va?
2: Et ça roule, parce qu'on est jeudi, demain vendredi. Et le vendredi, on reçoit un invité en live tous les vendredis. C'est qui?
0: Et demain, c'est Matt Mata.
4: Si tu cherches un peu de gaieté, viens donc faire un tour à l'ambé.
0: Ça, c'est l'ambé Dro. Vous connaissez aussi Emma, par exemple. Mais ils reviennent avec un album, j'allais dire presque concept pour eux.
2: De reprise.
0: Ouais, exactement, 20 titres. Et notamment celui-là, Étienne Dao, Tombé pour la France, que vous connaissez sûrement. C'est génial.
2: On va retrouver beaucoup de titres qu'on connaît.
0: En fait, c'est drôle, c'est que ce Tombé pour la France, il est presque sur le tempo de Emma qu'on écoutait il y a deux secondes. Ça va être assez sympa de redécouvrir ces titres connus et reconnus dans une version rock bretonne.
2: Et ils vont chanter en live, hein,
0: évidemment.
2: Bien sûr.
0: Ils seront avec nous demain à partir de 8h. Maroon 5, leur nouveau tube, Heroine sur RTL.

0: 5 sur RTL2 à 7h10. Alors, je sais pas si c'est une histoire qu'on raconte depuis 10 ans, Juju, mais hier à Besançon, des élèves ont planché sur les mauvais sujets du baccalauréat.
1: On a choisi de s'amuser. Les Mais t'as raison, j'ai l'impression que ça arrive tous les ans.
0: Bah oui.
1: 22 élèves du lycée Jules Hague avec option HGGSP, c'est histoire, géographie, géopolitique et sciences politiques, ont reçu le sujet initialement prévu, alors que quelques heures avant le début de l'épreuve, l'Académie de Besançon avait décidé de diffuser le sujet de secours, mais sans préciser pourquoi.
0: Alors, heureusement, ils n'auront pas à replancher, parce que ça, c'est le pire.
1: Ah ouais.
0: C'est que tu vas faire l'examen, pour peu que tu l'aies réussi, on te dit non, forfait, non. Ils ont décidé que les 22 copies, comme c'est vraiment pas beaucoup, feront bien l'objet d'une correction exceptionnelle et qui seront jugés sur ce sujet-là et pas celui comme les autres, quoi.
1: Mais j'imagine, t'as raté, là. Tu fais partie des 22, ouais. Tu l'as raté, tu dis, bah non, c'était pas ça.
0: Bah voilà, je suis désolé, je porte plainte. Je porte plainte, je veux 17. Bon courage, évidemment.
1: Ouais,
0: en plus,
1: courage,
0: c'est chaud, là, pour les épreuves du bac. C'est terrible. Midnight All va arriver, Bad The Burning. Et puis, on va repartir un peu loin. T'étais même pas né pour le flashback. Décembre 1982.
1: Oh là là, bah
0: oh là, là.
1: J'étais même pas en projet, je pense.
0: Oh non, je crois que t'étais même pas un fantasme dans la tête de tes parents.
1: Oh
0: à
1: non.
0: Tout de suite sur RTL2.
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4: De retour en décembre 82 ce matin, on ne perd pas de temps, on commence en musique.

0: Wolves du français FR David. C'est le plus gros succès du chanteur, numéro 1 dans nombreux pays en Europe, dont la France, pendant de nombreuses années.
1: Les chansons préférées de Jerem, hein, quasiment. Hein.
2: J'adore.
1: Ouais, vraiment. Hein. Ensuite, un autre tube dans un autre genre faisait un carton en France en décembre 82. C'était Dorothée avec Ouh la menteuse. C'est le single de Dorothée qui fait suite à celui du film Disney Rocks et Rookie. Il est resté 47 semaines dans le top 50 et j'avoue que moi en cours de récré, bah, tout le monde reprenait à l'époque « Ouh, la menteuse, elle est amoureuse ». On a tous fait. Vraiment, mais alors en plein dedans. Hein. Bah si, moi j'avais 6 ans, je peux dire, dans les cours de récré, on disait que ça. Oui, d'accord, on n'était pas nés, tout est un peu monsieur.
2: Je n'ai rien dit.
3: Ah, c'est vrai.
0: C'est vrai qu'on n'était pas nés.
1: Jérém, il était né en 82.
0: Ah bon,
2: oui, j'étais né en 82.
1: Bien sûr que t'étais né. Enfin, il n'était pas en CP comme moi, quoi.
2: Je connais pas mon année de naissance.
0: Bah, je croyais que t'avais 27 ans. Moi, j'étais resté bloqué.
1: Excusez-moi.
0: Enfin, en décembre 82, c'était la naissance aussi d'un héros de dessin animé qui porte un imper gris. Je parle de l'inspecteur Gadget.

0: créer ce personnage, il a fallu une grande collaboration américano-franco-nippo-canadienne.
1: Ah oui, carrément. Hein, l'inspecteur Gadget, c'est donc ce cyber-policier qui lutte contre le crime. Voilà. Grâce à ses nombreux gadgets et ses fameuses phrases, go-go gadgetto, hein, évidemment. Il est en réalité assez stupide, maladroit, confond souvent les gentils et les méchants. Et puis il y a aussi Fino, il y a Sophie, enfin, tous ceux qui sont avec lui. Dans l'épisode pilote, qui est ensuite devenu l'épisode 65, il portait une moustache. Elle a été retirée parce qu'il ressemblait à l'inspecteur Clouseau dans La Panthère Rose.
0: Oh.
1: Gadget. Allez, go-go gadget au son pop rock. Voici Midnight Oil.

0: Title sur RTL de Belle Zap Burning. On y va, Justine, pour l'horoscope de ce jeudi 18 juin. Les médailles de bronze, on démarre avec les cancers.
1: Et vous voulez vous faire remarquer à tout prix. Attention de ne pas devenir trop envahissant.
0: Les balances.
1: Vous perdez l'envie sur certains sujets. Remotivez-vous.
0: Les poissons.
1: Ne forcez pas si vous manquez de concentration. Prenez le temps de bien faire les choses.
0: Médaille d'argent, les béliers.
1: Vous mettez du piment dans votre couple. Avec vous, les journées se suivent, mais ne se ressemblent pas.
0: Taureau.
1: Vous refusez de vous laisser marcher sur les pieds. Vous vous affirmez de jour en jour.
0: Gémeaux.
1: Vous savez trouver les bons mots pour briser la glace. Avec vous, le courant passe facilement.
0: Les lions.
1: Vous n'avez pas une seconde à vous, mais c'est bon signe. Vous êtes indispensable.
0: Oh oui, oh oui. Les vierges.
1: Vous avez d'excellentes cartes en main pour réussir aujourd'hui. Jouez-les astucieusement.
0: Scorpion.
1: Vous touchez vos objectifs du bout des doigts. Vous pouvez être fier de vous.
0: Capricorne.
1: Bien dans votre tête, bien dans vos baskets. Vous allez pouvoir vous accorder un peu de repos.
0: Les Verseaux.
1: Les Verseaux, vous sortez enfin la tête de l'eau. Les mauvaises nouvelles sont derrière vous.
0: Et la médaille d'or du jour, elle est pour. Attention, je vais un roulement de tambour. Ah ouais, c'est le Hellfest qui démarre, c'est un roulement de tambour Hellfest.
1: Complètement. Les Sagittaires aujourd'hui, rien ne vous arrête. Vous êtes irrésistibles, c'est la journée idéale pour prendre une grande décision.
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0: Chaïlez and Malik, trampoline, nanan, 7h26, tiens, dans le savoir inutile, je vais vous parler d'un champignon qui porte le nom d'un héros de dessin animé, et c'est d'ailleurs le sujet de notre prochain savoir inutile.
1: T'aimes pas ça les champignons?
0: Ah, je déteste ça, puis je suis un peu allergique aussi, donc si vous voulez me voir faire boum, comme dans Itch, tu sais, quand il gonfle comme ça au niveau des oreilles.
1: On va peut-être faire le test.
2: Qu'est-ce qu'on teste?
0: Ah, vous voulez tous la mort. À l'antenne, vous l'annoncez.
1: Ah, horrible.
0: D'accord.
1: Ça
0: très
1: va
0: bien,
1: pas, non?
0: Très bien. Puis Bruno Mars, ça arrive à Just Might. Déjà que ça a failli avoir ma peau quand il a fallu danser devant 6000 personnes.
1: Je te l'ai dit, à mon mariage, tu danseras aussi. Il n'y aura pas 6000 personnes, mais tu danseras sur cette musique.
2: Il a tellement kiffé en plus, c'est ça le pire.
1: Bien sûr.
2: T'as adoré faire ça.
0: Les infos arrivent sur RTL2.
1: Il a kiffé.

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23: Bonjour à tous, bon réveil, c'est RTL de 7h31 avant Désiré Bruno Mars et le savoir inutile du jour, les infos de Raphaël Thomas. Bonjour Raphaël.
24: Bonjour Grégory, bonjour à tous.
23: 26 départements placés en alerte orange canicule.
24: La vigilance s'étend du Val d'Oise à la Haute-Savoie en passant par l'Allier. Cette nuit, les températures ont dépassé les 20 degrés dans le sud-ouest. Aujourd'hui, le mercure va se rapprocher des 40 et hier déjà, les 37 degrés ont été dépassés dans les Landes et l'Hérault. La SNCF a annoncé la suppression de 71 intercités d'ici lundi pour éviter les pannes de climatisation. Sont concernées les lignes Paris-Limoges, Paris-Clermont et Bordeaux-Marseille.
23: La chaleur qui tue plus de 5000 personnes en France chaque année.
24: C'est ce que révèle un rapport de l'ONG Oxfam sur l'impact du changement climatique sur la santé. Les vagues de chaleur augmentent le risque d'insuffisance rénale, d'AVC et d'infarctus du myocarde. Et ce sont les femmes et les plus pauvres qui sont les plus touchées. Autre menace, les fumées des feux de forêt, 10 fois plus nocives que les autres sources de pollution. Enfin, le réchauffement climatique favorise aussi les maladies infectieuses comme le chikungunya. Et justement, plus de 210 cas de chikungunya, de dengue et de zika ont été importés importés dans le pays depuis début mai, nouveau bilan publié hier par Santé publique France. Cela concerne des personnes ayant voyagé dans les régions du monde où ces trois virus transmis par une piqûre de moustique tigre circulent de façon importante. La signature a été avancée d'une journée. Donald Trump a ratifié hier soir l'accord de paix avec l'Iran lors du dîner de gala organisé au château de Versailles aux côtés d'Emmanuel Macron. Le texte prévoit la suspension immédiate des sanctions américaines sur la vente de pétrole iranien. Il doit également permettre la réouverture du détroit d'Ormuz et la levée du blocus naval imposé par les États-Unis. Ce matin, les cours du pétrole poursuivent leur baisse. Le baril de Brent se situe autour des 75$.
23: Au mondial de foot, entrée en lice réussie. Hein. Très beau match pour l'Angleterre hier soir.
24: Les Anglais se sont imposés 4-2 face à la Croatie grâce notamment un doublé d'Harry Kane. Le Portugal, en revanche, a été tenu en échec un partout par la République démocratique du Congo. Et ce matin, le Ghana s'est imposé 1-0 face au Panama. La Colombie a battu l'Ouzbékistan 3-1. On passe à la météo et on le disait, la chaleur va encore s'accentuer aujourd'hui. 26 départements sont en vigilance orange canicule de la région parisienne au Jura jusqu'au nord de l'Auvergne-Rhône-Alpes. Ce matin, il fait 15 degrés à Vannes, à Gravelines et à Sisteron, 18 à Langres, 20 à Pau et 21 à Paris. Aujourd'hui, le temps sera sec et ensoleillé sur la plupart des régions. Le ciel sera plus nuageux sur la Bretagne, les Pays de la Loire et la Normandie avec quelques orages isolés de la Loire-Atlantique au Cotentin. Comme hier, on aura aussi de la brume en bord de mer. L'après-midi, le risque d'orage va s'intensifier sur le nord-ouest du pays, mais aussi sur le relief des Pyrénées et des Alpes du Sud. Pour les maximales, il est prévu jusqu'à 38 degrés. Il fera 25 à Bayeux, 28 à Roquebrune, Cap-Martin, 31 à Propriano, 32 à Beaugneux et 34 à Verdun.
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0: Mars, I Just Might sur RTL2.
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0: C'est plutôt rigolo parce qu'aujourd'hui on parle d'un champignon qui semble tout droit sorti d'un dessin animé, vous allez comprendre. Alors son nom scientifique, c'est Spongiforma squarepansi. Et si ce nom vous dit quelque chose, c'est normal puisqu'il fait référence à ça.
2: Il vit dans un ananas dans la mer. Qui compte bien y faire.
0: Bob l'éponge, voilà.
3: Mais depuis tout à l'heure, Max et Léa, ils chantent l'éponge carrée.
4: Ah, on adore.
3: L'éponge carrée.
4: Bon, l'éponge carrée.
0: Ah, il y a Pumba, visiblement.
4: Ouais, c'est dans la voix, c'est la voix du bonhomme. Ouais.
0: Les chercheurs qui l'ont découvert l'ont baptisé ainsi en hommage au fameux Bob l'éponge. Pourquoi? Parce que ce champignon possède en fait une caractéristique assez étonnante. On peut le presser, le tordre pour le faire sortir, pour faire sortir l'eau. Et une fois relâché, il reprend sa forme d'origine exactement comme une éponge. Ça ressemble vraiment aux éponges qu'on peut avoir, vous savez, quand vous voulez vous frotter le dos, genre. De choses.
3: Mais je l'ai déjà mangé.
0: Ah oui?
3: Ouais, j'ai déjà mangé.
0: Il se mange? Moi, je n'ai pas l'info comme quoi il se mange.
3: Bah, je crois.
0: Ah ouais, mais c'est peut-être pour ça que t'es zinzin. Tu l'as mangé? Parce que je pense pas. Hein. Découvert dans les forêts d'Asie du Sud-Est, Justine, je suis pas sûr que tu y aies été.
3: Bah, j'étais au Cambodge, hein. Ma sœur y habitait.
0: Bon, elle va manguer de toute façon. voilà. Ce champignon a également une texture particulièrement souple et spongieuse. La nature est tellement bien faite qu'il existe donc un champignon qui porte le nom de Bob l'éponge et ce qu'on porte comme. Enfin, je m'en fous de la fin de ma news. Max, regarde si c'est comme
4: ça. On est dessus, là.
3: Regarde, ça va l'énerver si j'ai raison.
4: Peut-on manger du spongiforma, machin?
3: Je pense que
4: le champignon n'ayant été jamais consommé par les populations autochtones, ni testé en milieu clinique, il est déconseillé aux consommateurs.
3: Ah bah non, alors.
4: Et aux cueilleurs de le consommer.
3: Bon bah non, je suis teubée. Voilà.
4: Ouais.
3: Bah, je suis bête, pardon.
0: Je préfère qu'elle l'ait dit, envoie la musique.
4: Que toi.
0: Ah ouais, parce que sinon. Voilà, je sais pas quoi vous dire. On était parti sur une info de Bob l'éponge. On est parti sur j'ai mangé un champignon parce que ma sœur habitait au Cambodge. Et on se retrouve avec Dizri. Les gars, c'est un Kaboulox, hein, ce matin, le double expresso RTL2.

0: Life sur RTL2. Et vous le savez, la banque arrive là dans 10 minutes sur RTL2.
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0: 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Puis Lewis Capaldi et Mika arrivent également sur RTL2.
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0: Louis Capaldi Almost sur RTL 2.
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2: 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Coucou Karine.
3: Bonjour Greg, bonjour Justine, bonjour toute l'équipe.
0: Hello. Coucou Karine. Karine avec un C, c'est important oui. Hein, pour les Karine, je le rappelle, parce que celles qui ont un K se battent pour qu'on dise avec un K. Celles qui ont un C se disent, ah non, moi c'est avec un C. On est d'accord Karine?
3: Oui, on est d'accord.
0: On est d'accord. Fait. Vous êtes à Rigny, c'est à côté de Roanne, 87.6. Puis surtout, vous êtes gérante d'un salon de coiffure. Puis nous, depuis 10 ans, on a une passion comme plein de gens. C'est les noms des salons de coiffure avec les jeux de mots.
2: Alors, comment il s'appelle le vôtre?
3: Alors, le mien, c'est les ciseaux dans l'air.
2: Ah, il y a un jeu de mots?
3: Oui.
2: Parce ciseaux R, dans l'air.
0: Vous l'écrivez comment? R?
3: Avec un H.
0: Comme les cheveux en anglais.
3: Oui.
0: Les
3: voilà,
0: ciseaux
3: exactement.
0: Dans l'air.
2: Ah ouais, pas mal.
0: Ah ouais. Ah, j'ai une passion. Mais moi, je pourrais avoir un salon de coiffure. Chez ouais. HR.
2: Ah, complètement.
4: Bah ouais.
3: Bah, vas-y. Voilà.
0: Allez, gars. Allez, je vous l'annonce, je me barre. Ah, je vais créer un salon de coiffure.
2: Alors, bon courage, un apprenti, Greg.
0: Voilà. Oh, je ferai des teintures, comme ça. Je mettrai avec le pinceau, truc blanc, comme ça. Pam.
3: Ouais.
0: Bon, vous avez une passion dévorante dans la vie?
3: Oui.
0: C'est quoi?
3: C'est le crochet et les bougies parfumées.
2: Les deux. Rien à voir, mais les deux ensemble.
0: C'est dévorant. Allez, on y va, on lance la pièce.
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0: 30 secondes pour faire votre choix, vous validez deux fois. Tout est beau, on évite oui. La banqueroute. Top chrono, Karine avec un C, coffre 1, bonne chance.
1: Un séjour Thalazur pour deux personnes.
0: Énorme.
3: Je prends.
0: Eh ben, bravo. Tu m'étonnes. Alors, on a entendu le bip de l'excitation. C'est pas comme dans Hugo Délire, hein. Faut pas appuyer sur un bouton. C'est juste valider, je prends. Vous gagnez un séjour Thalazur, ouais, ça vaut plus de 3 500 €. Hein.
3: Oh, super, génial.
2: Pour la destination, vous verrez la confirmation avec Angelo.
0: Voilà, merci. Mais dans tous les cas, c'est beau.
3: Oh là
0: comme
3: là, je vais pleurer.
0: Oh bah, allez-y.
2: Ça vaut plus de 3 500 €, hein, quand même.
3: Hein. C'est super génial.
2: Bah oui, vous allez vous régaler, ça va être trop bien. Repos, voilà, tranquille, que pour
3: deux
2: vous.
3: Ans, je suis pas partie en vacances, ça va être génial avec mon mari.
0: Bon, bah voilà, trop c'est bien. Super. Et il y a plus de 24 soins. Cool. Jules, c'est où?
5: À Port-Camargue.
2: À Port-Camargue.
0: Merci, Jules, c'est à Port-Camargue.
3: Super, je connais pas.
0: Ah bah voilà, comme ça vous connaîtrez. Il y avait quoi derrière?
1: Un caddie de course de 2 000 €.
2: C'était, wow, c'était pas mal,
3: c'était
2: aussi.
3: C'était bien aussi. Hein.
2: Je précise que vous avez 6 jours 6 nuits en demi-pension avec 24 soins, hein, Karine.
3: Oh, super.
0: Et bah, c'est génial.
2: Oui, que ça.
0: Poupoune. On vous embrasse fort, on vous souhaite une belle
3: merci,
0: journée.
3: Je vous embrasse très très fort, je vous adore.
0: Nous aussi, on vous adore. Et une question, Karine.
2: Karine, qu'est-ce qu'on vous sert sur RTL2?
3: Oh, un énorme double expresso.

0: Mika et Relax sur RTL2.
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2: Notre winner, c'est une automobiliste américaine. Elle a été interceptée la semaine dernière en Arizona après avoir roulé à plus de 170 km/h sur une route limitée à 100. C'est évidemment très mal. On a eu un winner similaire la semaine dernière qui voulait rentrer chez lui le plus vite possible pour retrouver ses toilettes, hein, vous vous souvenez? Mais pour notre winner, c'est différent. À votre avis, quelle excuse a-t-elle sorti pour justifier son excès de vitesse?
0: Elle avait oublié son enfant? Elle a dit « Ah, j'ai mon enfant à la maison, faut que j'aille le chercher, je l'ai oublié ?»
2: Non.
3: Elle avait oublié de couper l'eau de la baignoire?
2: Non plus.
3: Ça déborde.
4: Moi, je dirais le poulet dans le four, elle l'avait oublié.
2: Le poulet dans le four, et non, les gars. Non.
0: Ce sont des bonnes excuses.
3: Ouais, oui.
2: Non, simplement, c'est encore mieux, vous allez voir. Elle a expliqué aux policiers qu'elle voulait rentrer chez elle à temps pour regarder une émission de télé-réalité très populaire, Love Island.
0: Non, mais...
2: Bon, l'excuse, évidemment, elle n'a pas convaincu.
0: Ah bon?
2: Apparemment, notre winneuse ne connaît pas le concept des émissions en replay. Bah oui, voyons. Résultat, elle a raté son émission favorite puisqu'elle a été arrêtée et inculpée pour excès de vitesse et conduite imprudente.
0: Bah, oui.
2: Avec en bonus sa voiture en fourrière pour une durée de 20 jours.
0: Ah oui.
2: Pour info, Love Island, ça suit les aventures de plusieurs hommes et femmes célibataires à la recherche de l'amour, pour ceux qui se demandent.
0: Incroyable comme histoire, ça. Même pour le double expresso, faut pas faire ça. Je vous le dis, faut être prudent.
2: Même.
0: Évidemment, même pour le double expresso. Chanson du jour, je sais plus. C'est qui? C'est Juju qui est tenant
2: le
0: titre.
2: Ah oui, c'était moi, tout à fait.
0: Ouais, oui.
2: Et j'avais choisi Casey and the Sunshine Band.
0: Je crois que t'avais oublié, non?
2: Avec Give It Up.
0: Et en face, Taylor Swift avec Léa. Hein.
2: Exactement. C'est pour ça que j'ai oublié. Avec Shake It Off.
0: Ouais, je pense que c'est pas grave si Justine a oublié.
2: Ouais.
0: La réponse dans moins de 2 minutes après les infos sur RTL2.
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2: Et bonjour à tous, bon jeudi.
3: Merci d'être là, c'est votre double expresso RTL 2, il est 8h01. Le résultat de la chanson du jour, dans un instant, il y aura aussi Bon Jovi et One Republic. C'est après les infos de Raphaël Thomas. Bonjour Raphaël.
4: Bonjour Grégory, bonjour à tous.
3: Et donc, la signature a été avancée de 2 jours.
4: Les États-Unis et l'Iran ont paraphé chacun à distance hier soir l'accord pour mettre fin à la guerre au Moyen-Orient. Le président américain Donald Trump l'a fait depuis le château de Versailles où il se trouvait aux côtés d'Emmanuel Macron. Le texte prévoit la levée des sanctions sur la vente de pétrole iranien. De son côté, Téhéran s'engage à autoriser dans un délai de 30 jours la réouverture du détroit d'Ormuz. Sur le plan économique, les cours du pétrole poursuivent leur baisse ce matin. Et en France, le ministre de l'économie Roland Lescure affirme que les prix à la pompe ont baissé de 40 centimes par litre, soit environ 20 euros de moins sur un plein.
3: La France où la vague de chaleur s'intensifie.
4: 26 départements sont en vigilance orange canicule. L'alerte s'étend de la région parisienne au Puy-de-Dôme et à la Haute-Savoie. On attend jusqu'à 38 degrés cet après-midi, 40 dimanche et lundi prochain. Sur les rails, la SNCF a décidé de supprimer 71 intercités à partir d'aujourd'hui et jusqu'à lundi pour éviter les pannes de climatisation. Les lignes Paris-Orléans, Limoges-Toulouse, Paris-Clermont-Ferrand et Bordeaux-Marseille sont les plus touchées. La France Insoumise va déposer un recours devant le tribunal administratif. Le concert organisé dimanche par LFI Place de la République à Paris à l'occasion de la fête de la musique a été interdit par le préfet de police hier soir. Il estime que la venue de plusieurs personnalités à ce concert constitue un risque de trouble à l'ordre public.
3: Au mondial de foot, le Portugal a fini sur un nul hier soir pour son entrée en lice.
4: Les Portugais ont été tenus en échec un partout par la République démocratique du Congo. Les Anglais, eux, se sont imposés 4-2 face à la Croatie. Ce matin, le Ghana a emporté 1-0 sur le Panama et la Colombie a battu l'Ouzbékistan 3-1. À suivre également aujourd'hui, Tchéquie, Afrique du Sud à 18h et Suisse, Bosnie-Herzégovine à 21h. En France, enfin, on a appris hier soir la mort de l'entraîneur de Brest, Éric Roy, à l'âge de 58 ans. Il souffrait d'un cancer du pancréas. On passe à la météo et la chaleur va encore s'accentuer aujourd'hui. On le disait, 26 départements en vigilance orange canicule, de la région parisienne au Jura jusqu'au nord de l'Auvergne-Rhône-Alpes. Ce matin, il fait 14 degrés à Lisieux, 15 à Saint-Omer, 18 à Lourdes, 20 à Paris, Beaune et Saumur. Aujourd'hui, le temps sera sec et ensoleillé sur la plupart des régions. Le ciel sera plus nuageux sur la Bretagne, les pays de la Loire et la Normandie, avec quelques orages isolés de la Loire-Atlantique au Cotentin. Comme hier, on aura aussi de la brume en bord de mer. L'après-midi, le risque d'orage va s'intensifier sur le nord-ouest du pays, mais aussi sur le relief des Pyrénées et des Alpes du Sud. Pour les maximales, il est prévu jusqu'à 38 degrés. Il fera 27 à Sarzeau, 28 à Cannes, 29 à Girolata, 30 à Osgore, 34 à Hayange et 37 degrés à Amboise.
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3: Une battle de filles. Justine, Cassie and the Sunshine Band, Léa et Taylor Swift.
6: J'ai perdu. Bravo,
3: ouais,
6: Léa.
3: Ouais,
6: merci.
3: Bravo. Alors, on écoute la BO de Tous en scène. C'est Taylor Swift, oui. Shake It Off sur RTL 2.

0: Taylor Swift, Shake It Off, l'un de ses plus grands succès. T'avais 12 ans à l'époque, Léa.
1: Exactement.
0: Et donc,
1: Ah, t'es toute petite.
0: C'est tout chouette de découvrir la musique.
1: Bah oui.
0: Tu as donc gagné le droit de revenir demain. Avec quoi?
1: Avec U2, Mysterious Ways.
0: On va bien élever. Hein.
1: Je vous rends fier. Et c'est comment vous parlez, vous qui nous écoutez. Hein. C'est
0: vrai.
1: Ouais. U2, bien sûr.
0: Bon, comment battre U2? Je sais pas si c'est une mission possible. Mais du coup, je prends un titre phare des années 80 qui fait danser partout. Rick Astley, Never Gonna Give You Up. Les deux sont super. Hein.
2: Ouais, mais alors, demain c'est vendredi.
0: Ah oui. Tu veux ça?
2: Bah ouais.
1: Deux salles, deux ambiances. Hein.
0: Bah votez pour moi alors.
2: Ouais.
1: Bon, vous votez, vous décidez. C'est vous qui décidez. Hein. Sur les réseaux sociaux, sur la page Facebook, le Double Expresso RTL2 ou en story Instagram. C'est un sondage.
0: Voilà. Bon, bah, dans tous les cas, on gagne. Deux super chansons. Allez, voici One Republic. Give me something dans le Double Expresso RTL2.

0: One Republic, give me something. Il est 8h11. On va enchaîner avec quoi? Tiens, trois choses à savoir.
1: Sur Jean Dujardin, qu'on adore.
0: Ouais. On va parler de Jeannot. Personne n'appelle Jeannot. Je sais pas
1: pourquoi.
0: Je fais ça. Puis Bonne Jovie également.
1: Tu t'es pris pour son BFF.
0: Ouais, je suis son best friend. Tu vas être en train de me dire, mais il est fou, là.
1: Un peu, ouais.
0: Zinzin. It's my life à suivre sur RTL2.
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2: Jean Dujardin. Il va avoir 54 ans demain. Il est considéré comme l'un des plus grands acteurs français. Il a incarné des personnages devenus cultes comme Brice Denis ou OSS 117. Vous vous souvenez, j'en suis sûre. Vous en dit plus sur lui ce matin. Pop. Allez, je te laisse parler.
0: Première chose, avant de devenir comédien, Jean Dujardin rêvait d'une carrière de dessinateur. En fait, il voulait intégrer une école d'art plastique et pour financer ses études, il travaillait comme serrurier. Mais au cours de son service militaire, il s'est découvert des talents de comique et donc, il s'est lancé dans la comédie.
2: Deuxième chose à savoir, Jean Dujardin, il connaît Guillaume Canet depuis l'enfance. Ils ont grandi dans les Yvelines et ils ont même été dans la même classe en CM1. Ils ont aussi fait partie de le même cours du catéchisme. Et des années plus tard, ils ont travaillé ensemble sur plusieurs films, dont Les Petits Mouchoirs et Les Infidèles, c'est des grands potes.
0: Et puis Jean Dujardin, enfin, a été révélé au grand public grâce à un gars, une fille, bien sûr. Mais il ne garde pas un très bon souvenir des tournages. Et pourquoi ? Parce qu'il ne supportait pas d'être enfermé entre la cuisine, la salle de bain et le lit. Et au bout de la troisième saison, Alexandra Lamy et lui ont négocié des tournages en extérieur et des voyages plutôt que d'être toujours coincé dans un coin du salon. C'est plutôt marrant. Et il est 8h18, écoutez ça. C'est Bon Jovi, It's My Life, avant l'horoscope sur RTL.

0: RTL de 8h22, voici votre horoscope, c'est le jeudi 18 juin, les médailles de bronze. Alors, c'est pas terrible, hein, je vous le dis, pour les cancers.
1: Vous voulez vous faire remarquer à tout prix, attention à ne pas devenir trop envahissant.
0: Bon, balance.
1: Vous perdez l'envie sur certains projets, remotivez-vous.
0: Allez, on finit avec les poissons.
1: Allez, ne forcez pas si vous manquez de concentration, prenez le temps de bien faire les choses.
0: Excusez-nous, hein, c'est pas notre faute, hein, c'est l'horoscope. Une médaille d'argent, Jules, les béliers.
1: Ouais, c'est un peu mieux, vous mettez du piment dans votre coupe, dis donc les béliers.
0: Chaleur, hein.
1: Avec vous, les journées se suivent, mais ne se ressemblent pas.
0: Les taureaux.
1: Vous refusez de vous laisser marcher sur les pieds, vous vous affirmez de jour en jour.
0: On a ensuite les gémeaux.
1: Vous savez trouver les bons mots pour briser la glace, avec vous, le courant passe facilement.
0: Bien sûr. Les lions.
1: Vous n'avez pas une seconde à vous, mais c'est bon signe, vous êtes indispensable.
0: Les vierges.
1: Vous avez d'excellentes cartes en main pour réussir aujourd'hui, jouez-les astucieusement.
0: Scorpion.
1: Vous touchez vos objectifs du bout des doigts, vous pouvez être fier de vous.
0: On a ensuite les capricornes.
1: Bien dans votre tête et dans vos baskets, vous allez pouvoir vous accorder un peu de repos.
0: Les Verseaux.
1: Vous sortez enfin la tête de l'eau, les mauvaises nouvelles sont derrière vous.
0: Et la médaille d'or du jour, ce sont les Sagittaires.
1: Rien ne vous arrête aujourd'hui, vous êtes irrésistibles. C'est la journée idéale pour prendre une grande décision.
0: Voilà, pour l'horoscope, rendez-vous sur les réseaux sociaux du Double Expresso RTL2 ou sur rtl2.fr.

0: Brian Burston et To Love Somebody dans le double expresso RTL2. Alors c'est la question du jeudi, qu'est-ce qu'on fait? Et c'est vous qui avez les réponses.
1: Oui, c'est vous qui nous envoyez vos bons plans sur par mail ou sur la page Facebook ou sur Instagram. Plein de moyens de nous donner vos bons plans.
0: Et nous après on s'exécute et on va là où vous nous dites d'aller. Et puis il y aura Mike Smith, Niall Horan également, Drive Safe. Sans oublier la banque, d'ici 20 minutes, banque 74-900, on est ensemble jusqu'à 9h, c'est RTL2.
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1: Bonjour à tous et bienvenue dans le double expresso RTL2. On va écouter Mike Smith, Scorpion arrive aussi. Mais avant ça, les infos, l'actualité avec Raphaël Thomas. Bonjour Raphaël.
18: Bonjour Justine, bonjour à tous.
1: 26 départements placés en alerte orange canicule.
18: La vigilance s'étend du Val d'Oise à la Haute-Savoie en passant par l'Allier. Cette nuit, les températures ont dépassé les 20 degrés dans le sud-ouest. Aujourd'hui, le mercure va se rapprocher des 40 et hier déjà, les 37 ont été dépassés dans les Landes et l'Hérault. La SNCF annonce la suppression de 71 intercités à partir d'aujourd'hui jusqu'à lundi pour éviter les pannes de climatisation. Sont concernées les lignes Paris-Limoges, Paris-Clermont. Clermont et Bordeaux-Marseille.
1: La chaleur qui tue plus de 5000 personnes en France chaque année.
18: C'est ce que révèle un rapport de l'ONG Oxfam sur l'impact du changement climatique sur la santé. Les vagues de chaleur augmentent le risque d'insuffisance rénale, d'AVC et d'infarctus du myocarde. Ce sont les femmes et les plus pauvres qui sont les plus vulnérables. Autre menace, les fumées de feux de forêt, 10 fois plus nocives que les autres sources de pollution. Enfin, le réchauffement climatique favorise aussi les maladies infectieuses comme le chikungunya. Et justement, plus de 210 cas de chikungunya, de dengue et de zika ont été importés dans le pays depuis début mai. Nouveau bilan publié hier par Santé publique France. Cela concerne des personnes ayant voyagé dans les régions du monde tropical où ces trois virus transmis par une piqûre de moustique tigre circulent de façon importante. La signature a été avancée de 2 jours. Donald Trump a ratifié hier soir l'accord de paix avec l'Iran lors du dîner de gala organisé au château de Versailles aux côtés d'Emmanuel Macron à l'issue du G7. Le texte prévoit la suspension immédiate des sanctions américaines sur la vente de pétrole iranien. Il doit également permettre la réouverture du détroit d'Ormuz et la levée du blocus naval imposé par les États-Unis. Ce matin, les cours du pétrole poursuivent leur baisse. Le baril de Brent se situe autour des 75 dollars.
1: Au mondial de foot, entrée en lice réussie pour l'Angleterre hier soir.
18: Les Anglais se sont imposés 4-2 face à la Croatie grâce notamment à un doublé d'Harry Kane. Le Portugal a été tenu en échec 1-1 par la République démocratique du Congo. Et ce matin, la Colombie a battu l'Ouzbékistan 3-1. On passe à la météo et la chaleur, on le disait, va encore s'accentuer aujourd'hui. 26 départements en vigilance orange canicule de la région parisienne au Jura jusqu'au nord de l'Auvergne-Rhône-Alpes. Il fait 15 degrés à Perros-Guirec ce matin, 16 à Lens, 19 à Morzine, 20 au Porge et au Lavandou, 21 à Solenzara. Aujourd'hui, le temps sera sec et ensoleillé sur la plupart des régions. Le ciel sera plus nuageux sur la Bretagne, les pays de la Loire et la Normandie avec quelques orages isolés de la Loire-Atlantique au Cotentin. Comme hier, on aura aussi de la brume en bord de mer. L'après-midi, le risque d'orage se maintiendra sur le nord-ouest du pays, mais aussi sur le relief des Pyrénées et des Alpes du sud. Pour les maximales, il est prévu jusqu'à 38 degrés. Il fera 29 à Andaille et à Aigues-Mortes, 35 à Vendôme et 36 à Paris, à Bar-sur-Aube et à Romans-sur-Isère.
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0: Miley Smith sur RTL2.
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2: Alors tous les jeudis, on fait le tour de France, grâce à vous, grâce à nos auditeurs qui nous proposent des événements près de chez eux et gros programmes dans les prochains jours. D'abord dimanche et plus généralement tout le week-end, c'est la fête de la musique partout en France, dans les rues, dans les bars. Vous allez avoir droit à des reprises plus ou moins réussies d'Oasis, bien sûr des Beatles, de Jean-Jacques Goldman également j'imagine. Sauf que cette année, il y a un invité en plus, c'est la chaleur. Donc on rigole pas, vous vous hydratez. Hein.
0: Bien, ne nous en rigole pas. Quoi.
2: Vous protégez et vous vous hydratez.
0: Très bien. Puisqu'on parle de musique aujourd'hui, c'est le début d'un festival incontournable, Hellfest à Clisson, avec encore une fois programmation très solide, hein. Iron Maiden, Limp Bizkit ou The Offspring. Et vous risquez d'y croiser pas mal d'auditeurs, hein. Céline, Sharkboy, Cancun Beach, Cappuccino, qui nous ont écrit. Mais surtout ce week-end, il y a un événement dont tous les auditeurs nous parlent. Un événement qu'on attend depuis très longtemps, mesdames, messieurs, c'est le mariage de la baronne, le mariage de Justine Salmon. Ouais. C'est samedi, l'entrée est gratuite, mais seulement sur invitation. On va vous faire le débrief lundi matin, les photos en noir et blanc où ils sont tout beaux, tout frais. Oh, la pose n'est pas est naturelle.
2: Très naturelle.
0: Très naturelle.
2: Je précise que c'est le mariage part one, c'est le petit. C'est petit, c'est la mairie.
0: La meuf se fait un part one.
2: Le mariage part tout. Ça va être l'année prochaine en 2027. Bien sûr, avec toute l'équipe, on va faire la fête toute la nuit.
0: Attends.
2: Et là, ce sera la grosse fête.
0: Part
2: là, c'est partout.
0: En anglais ou partout? On fait le mariage de Justine partout.
2: Toute l'année.
0: Et puis, vous savez, évidemment, qui dit mariage dit nuit de noces. Et peut-être que vers 1h du matin, les volets se fermeront. Rom, Rom et Juju seront tous les deux dans la chambre. Et Scorpion arrivera. Et ce sera Still Loving You. Et Nils ne sera plus seul.

0: Scorpions et Still Loving You, ça c'est quand même un truc qui m'a toujours fasciné. Pourquoi les plus beaux slows sont écrits par des groupes de hard rock qui normalement s'agacent dans tous les sens en tirant la langue jusqu'aux chevilles avec des riffs de guitare plus violents? Eh ben non, c'est eux qui font les plus belles ballades.
1: Et c'est souvent les canards, les plus gros canards,
0: ah ouais,
1: les rockers.
0: Ah ouais, c'est ça. Mmh. Mais les canards, les cucus, quoi.
1: Oui, les canards,
0: ah
1: c'est
0: oui,
1: ça.
0: Ah oui, pas les animaux qu'on mange.
1: Non, pas du tout.
0: Là, bien sûr.
1: Tout de suite, on pense à la bouffe ici.
0: Ah bah, le Maghreb, je suis du sud-ouest, moi. Donc, pas le choix. La banque RTL2, on donne le SMS?
1: Oui, c'est le mot banque au 74 900. Ne perdez pas de temps, jusqu'à 50 000 euros à gagner quand même.
0: Et Shania Twain et Tom Gregory arriveront sur RTL2.
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0: Tom Gregory, I'd rather be you sur RTL2.
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2: Allez, on les ouvre avec Stéphane ce matin. Salut Steph.
3: Salut Justine, salut Greg, salut toute l'équipe.
2: Salut.
0: Bonjour Stéphane de Pont-Saint-Maxence dans l'Oise, 106.9 pour nous écouter. Vous êtes magasinier dans une boîte de chimie. Et votre truc, c'est le volant. Vous, c'est le volant. Vous avez fait du badminton.
3: Oh, ah oui, du badminton, moi pendant très longtemps, du foot et du badminton.
0: Ok, impeccable. Le volant, c'est l'espèce de balle qui sert de badminton, hein, je précise.
2: Bah oui, on joue à la plage même.
0: Ouais. Pas que la plage, à l'école hein, aussi.
2: Ouais, ouais. Ah non, moi j'ai pas fait à l'école, mais ouais.
0: Je suis encore d'école.
2: Son plage, école, je suis nul.
0: Ouais.
2: Vous avez acheté une maison, Stéphane ?
3: Oui, c'est ça, une maison presque en ruine à rénover.
0: Ah ouais, donc vous y êtes tous les week-ends ?
3: Ah, j'y suis le soir après le boulot, les week-ends, oui, j'y passe ma vie en fait.
2: Ah là là, donc l'argent, le cash là, ce serait pratique.
3: Oh là là, utile. Mais ce serait inespéré même.
0: Sauf qu'évidemment, ça marche pas selon les désirs des uns des autres. Exactement. Il faut nous donner une bonne combinaison. Si jamais c'est la banque cash qui n'est pas encore gagnée, on lance la pièce.
2: Cash.
0: Oh bah vous avez du prof, c'est une chance sur deux, c'est bien tombé. Donc il y a 10 coffres virtuels devant vous, il nous faut une sélection de 4 coffres, la meilleure combinaison possible pour grimper peut-être, possiblement, aux 50 000 euros. On évite la banqueroute, on vous écoute.
3: Et ben bah, le 1, le 8, le 4 et le 2.
2: Je sens votre voix tremblante,
0: ouais.
2: Stéphane.
0: Ouais. Hein,
3: oui, quand même un peu.
2: Hein. Bah, oui, on croise les doigts tous ensemble. On est dans la salle des coffres. On y va. On ouvre la salle. Du coup, ça m'émeut. Ouais. On ouvre le premier coffre, le coffre 1.
1: 100 euros.
0: Ok, 100 euros.
2: On
0: vous
2: démarre.
0: Avez un marteau des nouvelles vis pour la maison. Ouais. Qu'est-ce qu'on fait ?
3: Oh, bah, on va essayer d'acheter un petit truc un peu plus gros. Donc
0: alors, on ouvre le coffre 8.
1: Multiplié par 6.
0: 600 euros. Là, c'est pas mal. Hein.
2: Ah, ouais.
3: Ah ouais, c'est pas mal, ouais. Ça demande réflexion.
0: Ah bah prenez 2-3 secondes, allez-y, soufflez.
2: 5 secondes même.
3: Ouais, je suis là pour jouer. Hein. Allez.
2: Allez, coffre 4.
0: Allez, vamos.
1: Divisé par 3.
2: Ah non.
0: 200 euros, il reste un coffre. Que fait-on, Stéphane ?
3: Eh bah du coup, on va continuer. Hein.
0: Coffre 2, allez maintenant.
1: Multiplié par 5.
0: Allez, 1000 euros.
2: On a un volet roulant là.
0: On a un volet roulant.
3: Ah ouais ouais.
0: On est bien. Bon,
2: vous êtes
0: bravo.
2: Heureux.
3: Ah ouais, super.
2: Ah,
3: vraiment déjà
2: bien.
3: De vous avoir eu et tout, c'est super cool quoi.
0: Bah, vous êtes sympa comme tout. On vous embrasse bien fort Stéphane. Bravo pour ces 1000 euros. Tentez votre chance à tout moment de la journée. Inscription banque 74 900. Une question pour vous Steph.
2: Steph, qu'est-ce qu'on vous sert sur RTL2 ?
3: Un double expresso bien sûr.
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0: Shania Twain, Man I Feel Like a Woman sur RTL 2. Dans un instant, mesdames, messieurs, le Jimmy Fallon français, le Pascal Langlois qu'on aime tant pour le Pacalou Show at Work. Mais il ne sera pas tout seul.
1: Mais non, parce que Margot est là. 9h30, c'est le journal de la musique. Alors coucou Margot.
2: Hello Justine, hello Greg et toute l'équipe. Alors on va parler de Johnny Marr, l'ancien guitariste des Smiths qui annonce son nouvel album solo pour l'automne, accompagné d'un single. Et évidemment, on parlera du biopic Michael qui bat tous les records. À tout à l'heure.
0: Allez, à tout à l'heure, 9h30, Margot. Et puis donc, dans un instant, le Pacalou Show, juste après les infos sur RTL 2.
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10: Bonjour à tous, jeudi 18 juin.
11: Bon réveil, c'est le double expresso RTL2, il est 9h. Alex Warren, Billy Joel ou encore Evanescence arrivent pour le son pop rock après les infos de Raphaël Thomas. Bonjour Raphaël.
12: Bonjour Grégory, bonjour à tous.
11: Les prix du pétrole qui poursuivent leur baisse ce matin.
12: Moins 3% en moyenne, conséquence de la signature hier soir de l'accord de paix entre les États-Unis et l'Iran. Avec deux jours d'avance, Donald Trump l'a fait depuis le château de Versailles où il se trouvait aux côtés d'Emmanuel Macron. Le texte prévoit la levée des sanctions sur la vente de pétrole iranien. De son côté, Téhéran s'engage à autoriser dans un délai de 30 jours la réouverture du détroit d'Ormuz. En France, le ministre de l'économie Roland Lescure affirme ce matin que les prix à la pompe ont baissé de 40 centimes par litre, soit environ 20 euros en moins sur un plein d'essence ou de gazole.
11: La France sous la vague de chaleur s'intensifie.
12: 26 départements sont en vigilance orange canicule. L'alerte s'étend de la région parisienne au Puy-de-Dôme et à la Haute-Savoie. On attend jusqu'à 38 degrés cet après-midi, 40 dimanche et lundi prochain. Sur les rails, la SNCF

0: Congo. Les Anglais, eux, se sont imposés 4-2 face à la Croatie. Ce matin, le Ghana l'a emporté 1-0 sur le Panama. Et la Colombie a battu l'Ouzbékistan 3-1. Et puis, il avait été sacré meilleur entraîneur de Ligue 1 en 2024. On a appris hier soir la mort de l'entraîneur de Brest, Éric Roy, à l'âge de 58 ans. Il souffrait d'un cancer du pancréas. Didier Deschamps salue un technicien très compétent et une personnalité très attachante. On passe à la météo et la chaleur, on le disait, va encore s'accentuer aujourd'hui. 26 départements en vigilance orange canicule, de la région parisienne au Jura jusqu'au nord de l'Auvergne-Rhône-Alpes. Ce matin, il fait 15 degrés à Vannes, à Gravelines et à Sisteron, 18 à Langres, 20 à Pau et 21 à Paris. Aujourd'hui, le temps sera sec et ensoleillé sur la plupart des régions. Le ciel sera plus nuageux sur la Bretagne, les Pays de la Loire et la Normandie, avec quelques orages isolés de la Loire-Atlantique au Cotentin. Comme hier, on aura de la brume en bord de mer. L'après-midi, le risque d'orage va s'intensifier sur le nord-ouest du pays, mais aussi sur le relief des Pyrénées, sur les Alpes du Sud. Pour les maximales, il est prévu jusqu'à 38 degrés. Il fera 25 à Bayeux, 28 à Roquebrune-Cap-Martin, 31 à Propriane, 32 à Beaunieu et à Montmorillon et 34 degrés à Verdun.
1: La musique que vous entendez, c'est Matt Matin. 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
2: Hein. Oui, demain matin, à partir de 8h, ils vont nous chanter deux titres en live parce qu'ils sortent un album. Ils ont sorti un album de reprise.
1: 20 titres de reprise de standards, de classiques de la chanson française.
2: Mais on va leur demander un Emma quand même.
1: Aussi, oh, ah ouais. Emma. Bref, demain matin, Matt Matin. L'émission commencera à 6h, bien sûr, dès 7h sur W9. Et à 8h, le live de Matt Matin. Vous souhaite une belle journée avec At Work, le Pacalou Show qui démarre avec Pascal Langlois. À demain, 6h.
2: Allez, bisous.
1: Ciao,
2: à demain.
1: Belle journée.
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0: Ça, c'était pour faire vibrer la petite cuillère.
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0: Dans votre mug, évidemment, Evanescence sur RTL 2. Bonjour, c'est Pascal Langlois. Heureux de vous accompagner ce matin et jusqu'à midi, c'est RTL 2 at work. Avec les rendez-vous habituels et notamment le journal de la musique. Tout à l'heure avec Marc Goulassal, c'est à 9h30. Et d'abord du son pop rock pour bien commencer la journée sur RTL 2. Amy Winehouse dans un instant, YouTube aussi.

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19: On écoute le dernier Marine, escroc sur RTL2.

0: tout, forcément, sur RTL2, c'était One.
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0: Il est 9h30, il est temps de retrouver Margot Lassalle pour le journal de la musique, comme tous les jours. Margot, à la une ce matin, Bruce Springsteen.
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2: Et oui, Pascal, Bruce Springsteen honoré au Tribeca Film Festival. Le boss y a reçu le prix Harry Belafonte Voices for Social Justice des mains de Bono. Un prix qui récompense les artistes qui utilisent leur art pour faire progresser l'égalité, la dignité et les droits humains. Clou du spectacle, lorsque Bono, Springsteen et Patti Smith ont interprété ensemble People Have the Power. Classique de Patti Smith. Les images de ces trois icônes du rock à voir sur nos réseaux RTL2 officiels. En parlant d'icônes, Johnny Marr annonce un album accompagné du single Spin dans lequel il évoque son Manchester natal. Le premier titre issu du cinquième album solo de l'ex-guitariste des Smiths baptisé The Age of Everything qui sortira donc le 2 octobre. Et enfin, ça y est, Michael devient le plus grand succès pour un biopic. Le film sur Michael Jackson a dépassé les 911 millions de dollars de recettes mondiales, un record pour un biopic musical, devançant de peu Bohemian Rhapsody, le biopic sur Freddie Mercury. Pas de doute, Michael reste le King of Pop.
0: Je suis bien d'accord. Merci Margot. Un nouveau journal de la musique est à retrouver ce soir dans le Drive RTL2 avec Eric Jean-Jean et Margot, évidemment, entre 16h et 19h sur RTL2. Voici maintenant Charlotte Cardin avec Tant pis pour elle sur RTL2.

0: Black to Black, c'était Amy Winehouse sur RTL 2, presque 10h20. Dans un instant, plus de 30 minutes de son pop rock non-stop avec notamment Julien Doré. Il y aura Linkin Park aussi, Michael Jackson. Black or White, à suivre sur RTL 2 juste après la pause fraîcheur. C'est ce qu'on dit beaucoup en ce moment. A tout de suite sur RTL 2.
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0: Beautiful Days, Vénus sur RTL2. Il est 10h, au cœur de plus de 30 minutes de son pop rock non-stop. On écoute maintenant Jérémy Frérot sur RTL2.
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0: Zaoui et Stéphane sur RTL2 Love Noir.
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0: 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On va aussi écouter Bébé Brune et Nir.

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Tina Turner, The Best sur RTL2, 10h30. Il est temps de faire la pause Café Pop Rock avec un titre que vous avez choisi. Partagez avec nous sur les réseaux sociaux d'RTL2, Facebook et Insta notamment. Ce matin, Fabien, qui travaille dans une entreprise de transport routier du côté de Mâcon, il pense à ses collègues qui passent des heures et des heures dans leur camion sous la chaleur actuellement, même si aujourd'hui presque tous sont équipés de clim, j'espère pour vous en tout cas. Fabien leur offre ce titre de Taylor Swift, Opalite. Bonne route et belle journée avec RTL2.

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0: importe.
1: C'est le nouveau titre de Zazie sur RTL2, peu importe. Zazie va partir en tournée à partir de mars 2027 avec RTL2, le 18 mars précisément, et c'est Strasbourg qui a été choisi pour la première date. Les réservations sont ouvertes. Au cœur de plus de 30 minutes de son pop rock non-stop, on va écouter Gaëtan Roussel dans quelques secondes. Et d'abord, Kate Bush maintenant sur RTL2.

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1: Gaëtan Roussel sur RTL2, je reste là. Voilà un bon conseil, restez sur RTL2. Le son pop rock continue dans un instant avec Ed Sheeran, les Cranberries aussi. Ils arrivent très vite dans RTL2 at Work, à tout de suite.
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RTL 2, déjà 11h30, notre numéro 1 du jour nous ramène en 1984. Ce 18 juin 1984, c'est lui qui était la meilleure vente en France. Plus de 500 000 exemplaires vendus tout de même. Axel Bauer nous embarque à bord de son

Bradley Cooper. Shadow sur RTL2. Restez bien avec nous. Avant les infos de midi, on va retrouver Muse et Offspring. 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Ce sera le signal pour nous appeler au 3228 et gagner vos places pour assister au seul concert en France de Robbie Williams le 20 août au VNB Fest avec RTL2. Belle journée. À demain.

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1: C'est nouveau, Mika Estilto, Cœur Stone.

0: Offspring sur RTL2. Et à midi, le son pop rock passe par Joe, Bruno Mars et Vanessa Paradis, juste après vos infos. Bonjour Brice Boitel.
1: Bonjour, bonjour à tous. La canicule s'installe sur une bonne partie du pays avec 26 départements placés en vigilance orange à compter de ce midi de la région parisienne. Au centre-est du pays, le mercure y atteindra souvent les 35 degrés, pourrait même frôler les 40 ici ou là. Face à ces fortes chaleurs, la SNCF supprime 71 trains intercités jusqu'à lundi par crainte de possibles pannes de climatisation. Sont concernées les lignes Paris-Orléans, Limoges-Toulouse, Paris-Clermont Ferrand et la transversale sud, Bordeaux-Marseille. Plusieurs établissements scolaires commencent à suspendre des cours. Ce sera le cas dès cet après-midi dans une dizaine de collèges parisiens notamment. Dans ce contexte, la Fondation pour le logement rappelle que les quartiers populaires sont surexposés lors des canicules. Les plus pauvres sont deux fois plus touchés par la précarité énergétique que les plus riches, tandis qu'un logement sur deux ne protège pas des fortes chaleurs et peut se transformer en véritable bouilloire, selon plusieurs études. Deux premières négociations entre l'Iran et les États-Unis sont toujours prévues demain en Suisse, confirme le gouvernement helvétique au lendemain de la signature de l'accord entre les deux pays. Donald Trump a surpris en paraphant le document dès hier soir au château de Versailles, corsigné dans la foulée par le président iranien Massoud Pezeshkian. Celui-ci prévoit notamment la réouverture complète du détroit d'Ormuz et justement un navire français vient de le franchir, une première depuis le début de la guerre. Autre conséquence de cet accord, les cours du pétrole continuent de chuter. En France, le gouvernement affiche son optimisme. Le ministre du Commerce, Serge Papin, estime que cette baisse des cours va très vite se répercuter à la pompe. Et puis du côté du mondial de football, toutes les équipes en lice ont désormais disputé au moins un match. Au programme du jour, République tchèque, Afrique du Sud à partir de 18h, suivi de Suisse, Bosnie-Herzégovine à partir de 21h. Très bon après-midi à l'écoute du son pop rock.

0: Mardi soir, tout le public à Lyon a chanté la partie de Chester Bennington pour In The End. Un moment de ferveur pour le live de Linkin Park, c'était vraiment grandiose. Et c'était avec RTL2. Gaëtan Roussel, Lenny Kravitz, Evanescence, Placebo, Guns N' Roses, Iron Maiden ou encore Foo Fighters, demain à Paris. Ils ont tous choisi RTL2 pour leur tournée. Et on va tout faire pour que U2 nous fasse également confiance quand le groupe fera sa prochaine tournée. Les Irlandais arrivent avec Lewis Capaldi sur RTL2.
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Song of the Future, U2 plein d'espoir sur RTL2. Alors que celui des fans concerne le prochain album du groupe qui devrait sortir avant Noël. Sheryl Crow sort ses griffes juste après Vanessa Carlton sur RTL2.

0: accros qui cherchent la joie sur RTL2. Alors autant vous prévenir tout de suite, hein. Il y a quand même peu de chances qu'elle se trouve dans les deux minutes d'info de Brice Boitel à 13h. Heureusement, avant, on va profiter de Jean-Jacques Goldman en trio et Robbie Williams sur RTL2.
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0: 13h, le son pas propre passe par Kyo et les Red Hot après les infos de Brice Boitel. Bonjour.
1: Bonjour, bonjour à tous. Plusieurs établissements scolaires commencent à suspendre des cours en raison de la canicule qui s'installe dans le pays. À Paris, une dizaine de collèges ont pris des aménagements pour aujourd'hui et demain, indique l'académie qui précise que l'accueil des élèves reste maintenu jusqu'en fin de journée. Paris placé en vigilance orange jusqu'à demain au moins, avec 25 autres départements de l'Île-de-France jusqu'au centre-est. La SNCF, elle, annonce la suppression de 71 trains intercités jusqu'à lundi, par crainte de possibles pannes de climatisation. Un navire français vient de franchir le détroit d'Ormuz, une première depuis le début de la guerre au Moyen-Orient. La réouverture complète du détroit, c'est ce que prévoit notamment l'accord entre les États-Unis et l'Iran, signé par Donald Trump hier soir au château de Versailles. Document également paraphé à distance par le président iranien Massoud Pezeshkian. Cette signature était initialement programmée demain en Suisse, où deux premières négociations entre Américains et Iraniens sont toujours prévues, indique le gouvernement helvétique. Autre conséquence de cet accord, les cours du pétrole continuent de chuter. En France, le gouvernement affiche son optimisme. Pour le ministre du Commerce, Serge Papin, cette baisse va très vite se répercuter à la pompe. Après la relaxe d'un animateur du périscolaire parisien, le parquet fait appel. La justice avait estimé qu'il n'y avait pas de preuves suffisantes pour une condamnation, déclenchant la colère des familles de victimes. L'homme était poursuivi pour harcèlement et agression sexuelle sur mineurs. Des affaires qui se sont multipliées dans la capitale. Le gouvernement promet des réformes nécessaires d'ici la fin du quinquennat. Du côté du mondial de foot, toutes les équipes ont joué au moins un match après une semaine de compétition. Au programme du jour, République tchèque, Afrique du Sud à partir de 18h, suivi de Suisse, Bosnie-Herzégovine à 21h. Hier, le Portugal a raté son entrée en se contentant d'un nul partout contre la République démocratique du Congo. Début a réussi en revanche pour l'Angleterre d'Harry Kane.

0: mariage. Louane a dit oui il y a quelques semaines à Florian. La semaine dernière, Max du double expresso RTL2 a passé la bague au doigt à Raphaël. Ce week-end, Justine a son rom-rom. Peut-être que vous aussi, d'ailleurs, vous allez bientôt dire oui. En tout cas, Louane arrive avec Superbus et Nirvana sur RTL2.
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0: Superbus avec l'air conditionné, c'est quand même beaucoup mieux sur RTL2. Bah ouais, vu la chaleur, faut espérer que la clim fonctionne hein, dans les transports en commun. Non, ceci n'est pas une pique vers la SNCF. Elle se débrouille très très bien sans moi. Quoi qu'il en soit, l'accessoire indispensable, c'est la bouteille d'eau. Avec Radiohead, Indochine et Imagine Dragons dans les oreilles et sur RTL2.
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0: Scatterboy, c'était Avril Lavigne sur RTL2. Et à 14h au cœur de plus de 30 minutes de son pop rock non-stop, voilà Gaëtan Roussel et les Corrs. Bonjour.
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0: Vernis Rouge et Mathieu, découvert dans RTL de Made in France, tous les soirs entre 20h et 22h. Entre classiques, pépites, nouveautés, c'est du 100% francophone. Et dans ce rayon, j'ai un téléphone tout joyeux qui se profile avec Alex Warren et Coldplay sur RTL 2.
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0: prosélytisme de Genesis sur RTL2 et de mon côté, ce que je cherche, ce sont de nouveaux adeptes du son pop-rock. Entrez, mes bien chers frères, entrez, mes bien chères sœurs. Venez vous rafraîchir aux notes de Bruno Mars et Pierre Demar sur RTL2. Alléluia.
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Notre jeudi après-midi continue avec plus de 30 minutes de son pop rock non-stop. Meredith Brooks, Pierre Demar, Kiné, Bruno Mars, maintenant sur RTL2.

0: Dédé alias Damiano David sur RTL2. Je rigole, mais enfin, s'il ouvrait maintenant la porte du studio, je ferais moi la manine, parce que il a quand même un sacré charisme. Et il a l'air aussi de se rapprocher à nouveau de Maneskin. Le groupe prépare son retour apparemment. Comme One Republic qui arrive avec Nickelback sur RTL2.
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15: Dieu sur Terre fête aujourd'hui ses 84 ans. Joyeux anniversaire, Sir Paul McCartney. On vous écoutera religieusement chanter Yesterday en live à Glastonbury en 2004. Dans le road trip, Margot aujourd'hui nous amène au Portugal. On dansera sur Bruno Mars et Precious de Simple Minds. Enfin, je vous ferai écouter l'hymne des motards, Born to be Wild, chanté par un artiste qui n'a jamais pu conduire le moindre deux roues. Je vous expliquerai tout. Allez, à tout à l'heure, 16h sur RTL2.
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2. Au cours des 3 prochaines heures, vous allez faire une petite escale au Portugal pour le rock trip de Margot. Et Eric fêtera dignement Paul McCartney. Vous aurez aussi le tout nouveau Jack White. En résumé, le Drive RTL2, c'est juste après Taylor Swift et U2.

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0: The Offspring, Why Don't You Get a Job. Allez, bah on en a un petit boulot à faire pour les 3 heures à venir. Enfin, c'est pas du boulot, en même temps c'est de la radio, on est là avec vous jusqu'à 19h, c'est le drive, il est 16h.
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0: Quelques jours de la fin. J'ai encore parlé sur le générique. Il y a un truc. Pourtant, j'adore ce générique. C'est Drive de Ed Sheeran. Bon, ouais. Bah écoute, je sais pas quoi dire. Bonjour la petite famille.
4: Bonjour. Ça va, mais oui, ça va très bien.
0: Parfait, Mathias.
5: Ça va super.
0: Roman.
6: Super.
0: Brice, qu'est-ce qu'on se dit dans l'actualité?
7: Ben, chaudement. Hein, voilà, comment ça va? Chaudement.
0: Ça, chaudement.
7: Oui, on va parler de ça beaucoup hein, ces prochains jours. Là, la canicule s'installe. 26 départements vigilance orange. Des cours suspendus hein, dans les établissements. L'établissement scolaire parisien, notamment à Toulouse également. Là, on a 35 en ce moment, un peu plus de 35 à Paris. Et ça va encore monter.
0: Bon, j'espère que les TGV vont fonctionner demain. Margot, qu'est-ce qu'on va se dire aujourd'hui? Parce qu'on a plein de choses. Il y a le journal de la musique déjà, 16h30 et 18h30.
4: Avec sans surprise, Michael qui devient officiellement le plus grand succès pour un biopic. Parce que j'en avais parlé, il avait fait le meilleur démarrage pour un biopic. Mais là, ça y est, hein, il a déjà dépassé les recettes de tous les biopics précédents. Donc ouais, c'est phénoménal.
0: Et puis notre chronique préférée, c'est le jeudi que ça se passe à 17h30, le Rock Trip. On part où aujourd'hui?
4: On part au Portugal. On n'avait pas encore fait de petit tour par là.
0: Bon, moi j'ai plein de choses à vous raconter. Dépêche Mode évidemment, ce sera à 18h10. Je dis évidemment parce qu'il n'y a pas deux semaines sans qu'on vous passe un Dépêche Mode. Faut pas exagérer non plus, on est sur RTL2. 17h10, Steppenwolf, l'hymne des motards avec un type qui ne pouvait pas conduire. Il y aura tout à l'heure Bruno Mars en début d'émission parce que ce soir c'est le premier de cette série de 3 concerts qu'il donne au Stade de France. Et puis, c'est l'anniversaire de Dieu sur Terre, Paul McCartney. On écoutera un live de l'ex-Beatles. Roman, quand tu veux.
6: Elle enflamme les festivals français depuis quelques jours. Aujourd'hui, elle entame le drive avec son tube Tant pis pour elle, Charlotte Cardin sur RTL2.

d'immersion à la fête. Il propose au public de le rejoindre sur des pistes de danse et sur des fêtes haut de gamme, des jolis endroits, des jolies filles, des jolis bijoux, d'où le titre 24 carats, qui est la mesure d'un or 100% pur. En gros, il nous offre du clinquant et la vie à 24 carats. Et cette chanson, objectivement, elle est irrésistible.

0: Jérôme Frérot sur RTL 2 tout à l'heure, Ram Jam ou encore Muse, ce sera rock donc, et Margot pour Joël de la musique avec au menu Michael qui devient le plus grand succès ever pour un biopic, et Mike Shinoda qui donne des détails sur le doc Unshatter.
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Tout à l'heure, on fêtera un bon anniversaire à Sir Paul McCartney, il a 84 ans. Aujourd'hui, ce sera notre live du jour. On écoutera en 2002 dans le concert Live Back in the World, le fameux Yesterday. Pour l'instant, voici Muse, suivi de Ranjam et de Margot.

0: Black Betty, Ram Jam sur RTL 2, 16h32, le premier journal de la musique. Alors avec Michael, tu nous en parlais tout à l'heure, qui devient donc le plus grand succès de l'histoire du cinéma pour un biopic, Margot?
1: Et oui, le film sur Michael Jackson a dépassé les 911 millions de dollars de recettes mondiales. C'est un record absolu pour un biopic musical, devançant de peu Bohemian Rhapsody, le biopic sur Freddie Mercury, sorti en 2018. Ouais. Voilà qui est de bon augure pour le deuxième volet qui a été confirmé, dont le tournage devrait démarrer d'ici la fin de l'année.
0: Ouais, mais ça va se faire sous haute surveillance, ce tournage. Ouais. C'est le moment le plus critique de la vie de Michael Jackson. John Fogerty révèle que son acteur de rêve pour l'incarner dans un film serait... Creedence Clearwater Revival,
1: le leader de Creedence, du groupe Creedence Clearwater Revival, s'est confié au Hollywood Reporter sur son projet de biopic, dont le scénario serait en cours d'écriture, décidément c'est la mode, disant: c'est un tel honneur d'avoir un film sur sa vie, je suis ravi et heureux que cela voit enfin le jour. Et John Fogerty a également déclaré qu'il aimerait beaucoup être incarné par Timothée Chalamet.
0: Il veut tout depuis qu'il a fait Dylan.
1: Voilà, qui était brillamment entré dans la peau de Bob Dylan dans le biopic Complete Unknown.
0: Mike Shinoda lui donne des détails sur un doc dont tu nous as déjà parlé, Margot, Anne Schetter.
1: Oui, on en parlait la semaine dernière. Linkin Park a dévoilé la bande-annonce de ce documentaire qui va retracer la renaissance du groupe avec Emily Armstrong et Colin Britton après la disparition tragique de Chester Bennington en 2017. Interrogé par la BBC, Mike Shinoda a précisé qu'il ne fallait pas s'attendre à une grosse production qui va dramatiser chaque instant. En fait, la plupart des images ont été captées au quotidien par un ami proche du groupe sans qu'il imagine un jour en faire un film. Donc ça va donner ce côté très proximité, un choix qui devrait offrir un regard plus intime et authentique sur cette nouvelle période de Linkin Park dans Unshatter, qui sortira donc au cinéma, mais on n'a pas encore la date.
0: Bon, encore une fois, c'était assez fou à regarder sur l'application RTL2 ou sur les réseaux, notamment ouais. Instagram, les images justement de la nouvelle version de Linkin Park à Lyon. C'était assez fou. Merci Margot, à tout à l'heure. Dans une petite heure, on part où?
1: Je vous emmène au Portugal.

Fleury en train de travailler sur une nouvelle chanson. By the way, sur RTL2, dans 20 minutes, 17h, on retrouvera Brice Boitel. Entre-temps, il y aura eu Sia ou encore Jean-Jacques Goldman. Et puis surtout, la nouvelle chanson de Jack White.

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0: C'est probablement la chanson la plus intime de Goldman. Bonne idée, part de sa naissance jusqu'à son arrivée sur scène.
1: Bonne idée.
0: Allez, voici le nouveau Jack White, Dollar Bill. Jack White, musicien, chanteur de rock, l'un des plus grands guitaristes de tous les temps, entre autres. Avec ça, Seven Nation Army. Voilà, il y a quelques jours, il nous a offert Dollar Bill. C'est le troisième extrait de son nouvel album Frozen Charlotte qui va sortir en juillet. Il était ce week-end, on n'a pas pu le voir parce qu'on était à ODP, il était ce week-end à l'Olympia, il se produira aux Nuits de Fourvière ce soir à 20h15. Ne le ratez pas, il est prodigieux sur scène. Voici la nouvelle chanson de Jack White sur RTL 2, Dollar Bill.

0: Linkin Park. From the Bottom, c'est à quel point on les adore, Linkin Park. C'est sur RTL2. Tout à l'heure, je vous fais écouter l'hymne des motards, chanté par un mec qui a jamais pu monter sur une moto. On y reviendra. Merci d'écouter la radio Pop Rock, la radio de Brice Boitel. Il est 17h. Les infos avec Brice Boitel. Bonjour, mon cher Brice.
1: Bonjour, Eric. Bonjour, tout le monde. La canicule s'installe et s'étend. Le nombre de départements en vigilance orange va plus que doubler demain pour passer à 53. Ils sont déjà 26 aujourd'hui de l'Île-de-France au centre-est du pays. La barre des 40 degrés vient d'ailleurs d'être franchie dans deux communes du Cher et de la Vienne pour la première fois de l'année, annonce Météo France. Le mercure affiche plus de 35 cet après-midi à Paris comme à Lyon et presque 34 à Besançon. Des températures qui vont encore grimper dans les prochains jours avec un pic attendu dimanche ou lundi face à ces fortes chaleurs. Plusieurs établissements scolaires ont annoncé suspendre des cours. C'est le cas notamment dans une dizaine de collèges de la capitale. Du côté de la SNCF, plus de 71 trains intercités sont supprimés jusqu'à lundi par crainte de possibles pannes de climatisation. Sont concernées les lignes Paris-Orléans-Limoges-Toulouse, Paris-Clermont-Ferrand et la transversale Sud-Bordeaux-Marseille. La Russie menace l'Ukraine de nouvelles frappes massives après une attaque ukrainienne d'ampleur sur la région de Moscou, attaque qui a notamment visé une importante raffinerie. Deux premières négociations entre l'Iran et les États-Unis sont toujours prévues en Suisse demain, confirme le gouvernement helvétique. Au lendemain de la signature de l'accord entre les deux pays, Donald Trump a surpris en paraphant le document dès hier soir au château de Versailles. Accord signé dans la foulée par le président iranien Massoud Pezeshkian. Celui-ci prévoit notamment la réouverture complète du détroit d'Ormuz et justement un navire français l'a franchi aujourd'hui pour la première fois depuis le début de la guerre. La ville de Paris attribue la citoyenneté d'honneur aux populations civiles et aux journalistes palestiniens. Une distinction à réclamer de longue date par une partie de la gauche du Conseil de Paris. La citoyenneté d'honneur n'est pas un symbole, mais un engagement pour la paix, souligne le maire de la capitale, Emmanuel Grégoire. Nouvelle période sans pêche en vue dans le golfe de Gascogne l'an prochain. Il s'agit toujours de protéger les dauphins des captures accidentelles dont ils sont fréquemment victimes dans cette zone. Cette mesure sera donc reconduite pour la 4e année de suite de la pointe du Finistère jusqu'à la côte basque pour 4 semaines en hiver, annonce la ministre de la Mer et de la Pêche, Catherine Chabot. Et puis avis aux fans de jeux vidéo, les préventes du très attendu GTA 6 s'ouvriront. Ah oui. Le 25 juin annonce le studio américain Rockstar Games. La sortie de ce nouvel opus est prévue en novembre, plus de 13 ans après GTA 5.
2: Bon, ouais, c'est le jeu vidéo le plus cher de tous les temps. Hein. Ouais. Le président américain, genre, fin de soirée, le tonton bourré en fin de soirée.
3: Allez, débarrassez-moi ça, je signe un traité de paix.
2: La nuit, quoi. Okay. Merci, mon Brice. Non, mais c'est vrai.
1: Non, mais
2: le tonton bourré de nos familles, à la fin du repas, il débarrasse tout et il chante une chanson paillarde. Il signe pas un traité de paix, quoi. Enfin, bon, bref. Merci infiniment. C'était Brice Boitel qu'on retrouve tout à l'heure à 18h. D'ici 18h, il y aura la nouvelle chanson de Kali qui s'appelle Encore. C'est chouette. Il y a un album qui est prévu pour la rentrée à 17h30. Margot nous amène au Portugal et je vous fais écouter l'hymne des motards après, entre autres, Calo et Lewis Capaldi.

Callo 1987 et voici Born to be Wild de Steppenwolf sur RTL2. Alors, chanson écrite par Mars Bonfire pour le groupe canadien de son frangin Steppenwolf. L'inspiration, eh ben c'est pas une moto, c'est une voiture, une Ford Falcon qui était sa première voiture et en fait qu'il conduisait dans les rues de Los Angeles. Et cette chanson essaye de transcrire l'euphorie que l'on peut ressentir lorsqu'on a son premier véhicule, le premier véhicule qu'on a dans sa vie, celui qui permet de partir tout seul sur les routes, ce moteur qu'on lance pour partir sur la grande route. Ça parle de liberté, ça parle d'errance, avec un vocabulaire évidemment très routier et assez visuel, mais qui s'adapte en fait aux voitures, parce que ça a été écrit pour les voitures. Alors pourquoi cette chanson est-elle devenue l'hymne des bikers? Bah tout simplement parce que Easy Rider, cette chanson, on a rajouté le bruit de la Harley au début, est devenue la BO du film culte de Dennis Hopper avec Peter Fonda, qui raconte l'histoire de deux motards un peu marginaux qui traversent l'Amérique des rednecks en Harley-Davidson, un choc de culture des deux Amériques, et c'est un film absolument délicieux. Alors je vous dis depuis deux jours qu'en fait, cette chanson qui est devenue l'hymne des motards grâce à Easy Rider et à ce qu'elle raconte, en fait, elle a été chantée toute sa vie par un type qui ne pouvait pas conduire de motard, John Kay. John Kay, lunettes noires qui se protège des yeux d'une maladie génétique rare. Légèrement malvoyant, hypersensible à la lumière et daltonien, il n'est pas capable de conduire une moto, ni même une automobile. Autant vous dire que la voix que vous allez entendre là, qui est la voix des motards, celle du heavy metal,

0: Who Will You Follow, Evanescence sur RTL 2. Tout à l'heure, ce sera le Portugal, non pas pour le foot, mais pour le road trip de Margot après Oasis, ou encore Miley Cyrus sur RTL 2.
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Salut tout le monde, 17h presque 29. Margot va nous rejoindre pour nous amener au Portugal. Ça tombe bien, il fait beau aujourd'hui. Un pays où il fait souvent très beau au Portugal. C'est pour ça qu'on aime ce pays, entre autres. Et puis aussi les petites pâtisseries, la ronde qui ressemble à des flans, c'est beaucoup trop bon. Et en attendant, Oasis et Miley Cyrus avec Flowers sur RTL2.

0: Oasis, Wonderwall sur RTL 2.
1: 17h36, un peu de soleil, comme si on en manquait. On voyage comme chaque jeudi dans le drive avec notre rock trip Margot, direction le Portugal.
2: Et oui, pays du sud de l'Europe, entre l'océan Atlantique et l'Espagne. Il y a des falaises dorées, de l'Algarve aux vagues géantes de Nazaré qui peuvent dépasser les 30 mètres en passant par les ruelles colorées de Porto et les belvédères de Lisbonne. Voilà, le Portugal a une grande diversité de paysages et côté gastronomie aussi, hein, on se régale. Difficile de passer à côté du bacalao. La morue, préparée de mille façons, des pastéis de nata, ces petites tartelettes à la crème, très populaires chez nous également. Oui, le Portugal, c'est aussi la terre natale de l'une des plus grande légende du football, Cristiano Ronaldo, qui était encore sur le terrain hier à 41 ans face à la République démocratique du Congo. Et c'est ici qu'est né le fado. Ce chant mélancolique inscrit au patrimoine immatériel de l'UNESCO. Mais en ce moment, le titre le plus écouté au Portugal est celui de la sensation rap du pays, Chico da Tina. Et côté rock au Portugal, qu'est-ce qu'on écoute? Alors parmi les légendes locales, il y a le groupe Xutos e Pontapés, formé en 78 et qui donne encore des concerts aujourd'hui. Mais aussi GNR ou Grupo Novo Rock, plus New Wave, né à Porto au début des années 80. Côté underground, le groupe Mao Morta se forme en 84 et se fait connaître avec des textes sombres, une énergie post-punk et expérimentale. Tandis que le groupe de rock alternatif synth-pop The Gift, né il y a une trentaine d'années, s'exporte davantage à l'international, notamment grâce à ce morceau Driving You Slow. Rock trip au Portugal qui nous conduit à Ornatos Violeta, groupe culte formé en 91 autour du chanteur Manuel Cruz. Ils mélangent rock, funk, ska ou encore jazz. Leur particularité, ils n'ont sorti que deux albums qui sont devenus des classiques absolus au Portugal. K.O. en 97 et O Monstro Precisa de Amigos en 99. Et c'est dans ce deuxième et dernier album qu'on se plonge avec le morceau Chaga sur RTL 2.

0: One, elle est chouette cette chanson sur scène, ça y est, elle est sur la route des festivals, elle a été ce week-end évidemment à ODP, c'était le premier de cette série de festivals qui va l'amener à peu près partout en France, cette chère Louane. Il est 17h44, tout à l'heure il y aura Radiohead avec Creep, et puis la nouvelle chanson de Kali, très bonne nouvelle.
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0: Radiohead. Creep sur RTL2. Voici la nouvelle chanson de Bruno Caliccioli di Cali. Auteur, compositeur, interprète. Alors bon, l'amour parfait, hein, c'est le début des années 2000. Nomination aux Victoires de la musique, notamment grâce à cette chanson-là.
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0: Parallèle de sa carrière musicale, Cali, garçon formidable, connu pour ses engagements associatifs, ses participations à des concerts solidaires. Et 30 ans après ses débuts, voilà qu'il nous offre un 13e album qui va s'appeler, comme lui, Caliccioli. Ça va sortir le 25 septembre prochain. J'ai eu la chance d'écouter cet album qui est un grand album de Cali. Cali est un bel auteur, hein. Et la semaine dernière, il nous a offert encore. Et je voulais avoir le temps de vous passer ce single-là. Alors on va le partager maintenant. Cali, nouvelle chanson sur RTL2. Un album à suivre le 25 septembre. Et cette chanson sublime s'appelle Encore.

0: Avec cette ligne de basse qui n'est pas sans rappeler celle de Without You, évidemment, mais tout le monde sait que Kelly est très pote avec Bono. Non, vraiment, ils sont super potes. Il l'a invité à monter sur scène avec lui à plusieurs reprises quand il était en France. Ils dînent ensemble. Ils sont copains. Et donc, il y a évidemment une grande inspiration de Bono pour Kelly, y compris d'ailleurs dans la manière de chanter. Nouvel album pour Kelly, c'est une très très bonne nouvelle. Ce sera le 25 septembre prochain et Kelly fera la tournée des festivals français cet été, notamment à Pause Guitare à Albi le 8 juillet. Merci à tous d'écouter RTL 2. Il est 18h. C'est des informations avec Brice Boitel. Bonsoir cher Brice.
1: Bonsoir Eric, bonsoir tout le monde. La barre des 40 degrés dépassée pour la première fois de l'année cet après-midi dans le Cher et la Vienne. La canicule prend ses quartiers dans le pays. 26 départements sont en vigilance orange aujourd'hui. Il y en aura 27 de plus demain de l'Île-de-France au centre-est et au sud-ouest du pays. Et le mercure va encore grimper dans les prochains jours avec un pic attendu dimanche ou lundi. Dimanche, jour de la fête de la musique qui risque bien de ne pas être complète en raison de ces fortes chaleurs. Les annulations de concerts se multiplient. Annulations de trains également du côté de la SNCF qui supprime 71 intercités jusqu'à lundi par crainte de possibles pannes de climatisation. C'est aujourd'hui que commence la période de négociation de 60 jours avec l'Iran, annonce le vice-président américain J.D. Vance au lendemain de la signature de l'accord de paix par Donald Trump et son homologue iranien Massoud Pezeshkian. Ces négociations s'ouvriront officiellement demain en Suisse. De son côté, Benjamin Netanyahou appelle à préserver la relation vitale entre Israël et les États-Unis après la conclusion de cet accord qui prévoit notamment la fin de la guerre au Liban, ce que le premier ministre israélien n'est visiblement pas prêt à accepter. Visé par une vaste attaque ukrainienne ce matin, Moscou menace Kiev de répliquer par des frappes massives. Plusieurs drones ont touché une importante raffinerie aux abords de la capitale russe. Nouvelle période sans pêche en vue dans le golfe de Gascogne l'an prochain. Il s'agit toujours de protéger les dauphins et autres cétacés des captures accidentelles dont ils sont souvent victimes dans cette zone. Cette mesure sera donc reconduite de la pointe du Finistère jusqu'à la côte basque pour 4 semaines en hiver, annonce la ministre de la Pêche et de la Mer, Catherine Chabot. Et puis du côté du mondial de foot, coup d'envoi à l'instant de République tchèque, Afrique du Sud suivra à 21h. Suisse, Bosnie-Herzégovine, toutes les équipes ont joué au moins une fois depuis le début de la compétition il y a une semaine.
0: Merci monsieur. À demain.
1: À demain, bonne
0: demain,
1: soirée.
0: Brice Boitel sera avec nous pour le dernier drive de la semaine. Il est 18h presque 3. Je vous propose à 18h50 de souhaiter un bon anniversaire à Sir Paul McCartney. On l'écoute en chanter en live. 18h30, ce journal de la musique. Et tout à l'heure, on va se plonger dans une chose délicieuse qui s'appelle une chanson de Depeche Mode. Ce sera Precious.

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1: Manson Boone sur RTL. Donc, écoutez une chanson tirée de l'album Playing the Angels, c'est Depeche Mode avec Precious. Alors on est à l'automne 2005, c'est le grand retour en grâce de Depeche Mode, et cette chanson sublime écrite par Martin Gore. En fait, il est en plein divorce avec la maman de ses enfants quand il écrit la chanson, et justement la chanson parle de ça, des enfants victimes collatérales et innocentes d'une séparation de leurs parents et la culpabilité de ses

0: Night Shift Superstar, nouvelle chanson, ouais, qui sonne fort pour tube de l'été, hein. C'est plus poppy que ce qu'ils ont offert d'habitude, mais c'est chouette. 18h17, Muse donc, avec un album à venir très vite. Évidemment, là, c'est dans les jours qui viennent, et c'est pour ça que Mathieu Bellamy m'avait accordé une interview, une longue interview, que vous pouvez retrouver d'ailleurs sur les réseaux sociaux d'RTL2 ou sur RTL2.fr ou sur l'application RTL2.
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Salut tout le monde. Il est 18h27. Margot arrive tout à l'heure pour le journal de la musique. On parlera de John Fogerty, qui rêve de quelqu'un pour l'incarner au cinéma. Mais pour l'instant, voici Rag & Bone Man et In Excess.

0: Inexcess et le péché original. Il est 18h35. Alors attention, Margot, le journal de la musique, commence par Mike Shinoda qui donne des détails sur le documentaire Unshatter.
1: On en parlait effectivement la semaine dernière, hein, puisque Linkin Park a dévoilé la bande-annonce de ce documentaire qui va retracer la renaissance du groupe, hein, avec Emily Armstrong et Colin Britton après la disparition tragique de Chester Bennington en 2017. Ouais. On en sait un peu plus grâce à Mike Shinoda qui s'est confié à la BBC. Il a précisé qu'il fallait pas s'attendre à une grosse production qui va dramatiser chaque instant.
2: En fait, le genre de la maison en même temps.
1: Non, c'est pas trop le genre de la maison, c'est vrai. Et puis la plupart des images ont été captées par l'un de leurs meilleurs amis qui est au quotidien avec eux, et lui il n'imaginait pas en faire un film un jour, donc ça va être beaucoup plus authentique et intime. Voilà, sur cette nouvelle période de Linkin Park. Unshatter devrait sortir au cinéma, mais on n'a pas encore la date de sortie.
0: John Fogerty révèle son acteur de rêve pour l'incarner dans un film.
1: Et oui, John Fogerty, c'est le leader du groupe Creedence Clearwater Revival. Il s'est confié lui au Hollywood Reporter sur ce projet de biopic dont le scénario est bien avancé déjà, disant « C'est un tel honneur d'avoir un film sur sa vie, je suis ravi et heureux que cela voit enfin le jour ». Et John Fogerty a également déclaré qu'il aimerait beaucoup être incarné par un certain Timothée Chalamet.
0: Oui, mais c'est déjà
1: bien sûr. Ben oui, moi je trouve que c'est bon, faut prendre un acteur qui a pas fait encore de biopic musical. C'est vrai qu'il avait brillamment interprété Bob Dylan dans le biopic Complete Unknown.
0: Comment il s'appelle l'acteur français qui a fait tous les personnages? Il a fait l'abbé Pierre, il a fait le commandant Cousteau. Je viens d'avaler son nom.
1: C'est
0: un acteur formidable par ailleurs, mais genre il a fait tous les personnages.
1: Tout,
0: ok. Ouais, j'ai trouvé le nom d'ici.
1: On va chercher. Ouais.
0: Michael, en parlant de cinéma, toujours. Et biopic, ça devient le plus grand succès de l'histoire pour un biopic.
1: Sans surprise, hein, le film sur Michael Jackson a dépassé les 911 millions de dollars de recettes mondiales, un record absolu pour un biopic musical. Devant son peu, Bohemian Rhapsody, le biopic sur Freddie Mercury sorti en 2018. Voilà qui est quand même de bon augure, hein, pour le deuxième volet qui a été confirmé et dont le tournage devrait démarrer d'ici la fin de l'année. T'as trouvé ton nom
0: d'acteur? Je suis en train de chercher justement là. Le commandant Cousteau, Lambert Wilson,
1: ah,
0: voilà,
1: bah oui,
0: il a joué, mais il a joué dans vachement de biopics, ouais, c'est assez rigolo. C'est un immense acteur, évidemment, qui, je crois qu'il vient de la Comédie Française. Hein. Voilà, j'étais en train de chercher, c'est pour ça que j'ai eu un petit blanc.
1: C'est le direct live. Hein,
0: ouais, voilà, exactement. Merci Margot chérie. Il est 18h38. Voici Vanessa. À tout à l'heure.
1: À tout à l'heure pour le au revoir.
3: Au revoir.
0: Je m'en remets jamais.

0: C'est le gros tube de Lumini en un ohé sur RTL2. C'est la Chiran, Jean-Louis Aubert et sa belle chanson qui guérit. Et juste après, on fêtera un bon anniversaire à Paul McCartney. Je vous ai sorti quelques chiffres hallucinants à son sujet.
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22: On aime le dernier Charlotte Cardin, The Way We Touch sur RTL.

Jean-Louis Aubert et la chanson qui guérit, qui est née d'arpèges en fait, que Jean-Louis faisait quand il avait besoin de se faire plaisir et qu'il avait besoin de se guérir lui-même, et ça donne cette très jolie chanson. Alors, pour finir cette émission, on va fêter un bon anniversaire à Dieu Paul McCartney, 84 ans. Je vais sortir des chiffres juste pour vous montrer pourquoi je l'appelle Dieu, avec tout le respect que je dois à Dieu évidemment et à lui. 188 chansons au hit parade anglais. Sur ces 188, 90 ont été dans le top 10, 33 ont été numéro 1. Aux États-Unis, 34 chansons numéro 1 du Billboard. C'est le seul artiste anglais à avoir atteint la première place sous toutes les configurations possibles, en groupe, en solo, en supergroupe, en quatuor, en quintette et en duo. Et en décembre 2020, Paul McCartney devient le premier artiste à placer un album dans le top 2 aux États-Unis sur 6 décennies, de 1960 à 2020. Avec les Beatles, c'est 1 milliard de disques vendus. Sa fortune est estimée à 1,3 milliard de livres sterling. Bref, 1m80 de talent pur, brut et définitif. Ça mérite qu'on écoute Yesterday, enregistré en live en 2002. Paul McCartney, joyeux anniversaire, sœur.

0: Voilà, joyeux anniversaire cher Paul McCartney, 84 ans, restez avec nous pendant très longtemps encore. On va se dire au revoir là-dessus. Margot, qu'est-ce qu'on doit savoir le temps que tu branches ton casque sur la journée de demain?
1: Margot débarque.
2: Bonjour
0: Margot. C'est un plaisir de te voir.
1: Mais moi aussi, ça fait trop plaisir. Demain, je vous emmène en week-end avec ma recommandation et on va se plonger dans l'album peut-être le plus culte du heavy metal, l'album de Black Sabbath, Paranoid. Puisqu'en ce moment, le Hellfest bat son plein avec sa grande statue.
0: D'Ozzy
1: Osbourne à l'entrée du festival. Voilà, cette
0: c'est
1: année.
0: La nouveauté d'ailleurs de cette année. Très bien, écoutez, rendez-vous demain 16h-19h. Salut Roman, salut Mathias.
3: Salut.
0: Et bonjour Alexis de l'émission.
4: Oui, bonjour.
0: Comment ça va?
4: Ça va très bien.
0: Très bien, il faut faire réparer cette moto, monsieur.
4: Oui, il faut vendre aussi des motos.
0: Une moto, alors ça c'est bon, j'ai reçu le message. Ok, on a des motos à vendre, Alexis.
4: Voilà, c'est ça.
0: Allez, salut, au revoir.
5: Et si on se disait bonjour plutôt pour Alexis?
0: Ah, c'est bien
5: bonjour
0: ça.
5: Bonjour
4: Alexis. Bah oui.
5: Bah oui.
4: Bonjour
0: Alexis.
4: Bah oui.
0: Comment ça va? Tranquille là.
4: Ça va, ça va. Bah, je vais vous souhaiter de bonne nuit, moi, quant à moi.
5: D'accord.
1: Bah, c'est gentil.
0: Ça fait des missions à lui.
5: Prends des risques.
4: Eh oui. Allez. On a encore
1: et
4: quoi?
1: Bonne année.
4: Oh, 3 secondes.
0: Gars,
4: et la santé surtout.

Bon jeudi soir avec RTL 2, qu'il est bon de profiter du son pop rock. Mon nom est Alexis, au menu du rock qui bastonne avec Marjorie H, c'est Pop Rock Station. Hein. Dès 22h, entre temps nous aurons partagé les notes Frenchy grâce à Made in France. Un pacte comme d'habitude, entre 20h et 22h. Mais pour le moment, j'ai pour vous Olivia Rodrigo, la chanteuse américaine, sera en concert les 23 et 24 avril 2027 à Paris La Défense Arena. Et puis elle nous a apporté son troisième album studio. Il se nomme You Seem Pretty Sad for a Girl So In Love, un album qui contient ce single, Drop Dead, sur RTL 2.

0: Benjamin Biolay sur RTL2, nouveau titre Écran Total. Benjamin Biolay qui nous apporte tous les vendredis dès 19h un rendez-vous immanquable. Il va nous en parler dans quelques secondes. Le temps de vous annoncer la suite, je vois le duo Pink Nettles, Charlie Winston, plus un vrai classique de Genesis sur RTL2. Benjamin, c'est à toi.
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Joe sur RTL 2, le chanteur-acteur vu dans la série Strange Things sera en concert le 27 août. Tiens, ça se passera à Rock en Seine. Le festival se déroule du 26 au 30 août et côté programmation, il y aura The Cure, Somber, Nick Cave and the Bad Seeds. Du beau monde, quoi, et rockenseine.com hein, pour tout savoir. Il est 19h34. Après avoir ambiancé le festival ODP Talents la semaine dernière, Charlie Winston fait partie de notre playlist. Voilà Turning Circles sur RTL 2.

0: Pink et Natros sur RTL de Just Give Me a Reason. Si vous cherchez une raison pour rester près du poste pop rock, je vous confirme que nous allons pouvoir profiter de toute la scène française dès 20h. C'est RTL de Made in France. Juste avant, on a rendez-vous avec No Doubt, Sting, plus Alex Warren sur RTL 2.
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4: Ça c'est Zaoui avec Stéphane, Love Noir sur RTL2.

part telle d'une belle reprise du tube de Tok Tok par No Doubt, It's My Life. Merci d'être là, il est 20h, activation de Mail in France maintenant. Voilà Julien Doré.

0: Merci d'être là, c'est RTL de Made in France, 20h-22h tous les soirs, et Louane est avec nous. Son prochain album devrait débarquer au mois de novembre. Il y a aussi une présence importante dans les festivals cet été. La chanteuse passera du côté de Montauban le 25 juin, les Franco de la Rochelle le 13 juillet, etc. etc. Louane dans Made in France, c'est ça. Conduire, et c'est sur RTL 2.
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0: Metallica et Stilto ensemble sur RTL2 pour ce titre Curstone, morceau qui est en fait une reprise du titre Excuses for Love, issu du dernier album de Mika, Hyper Love. Puisqu'on parle d'amour, tiens, attendez-vous à croiser le duo Elisa Tobati Tom Dice ce soir, et puis juste avant, j'ai prévu Hélène Sio et Indochine sur RTL2.
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Roussel sur RTL de ce soir. Tout s'en va, envie de voir notre copain Gaëtan sur scène, pas de problème. Il a choisi votre radio pop rock pour sa tournée. Vous pourrez le voir le 31 octobre au Havre, mais pas que. RTL2.fr pour repérer toutes les autres dates, évidemment. En place maintenant à Hélène Sio, notre coup de cœur du mois de juin dans le rayon révélation pop rock 2026. En partenariat avec la SACEM, le public a découvert son talent dans The Voice en 2017, alors qu'elle n'avait que 16 ans. Elle avait marqué les esprits avec une reprise de La Nuit je mens d'Alain Bachung. Depuis, la chanteuse a tracé sa propre route et nous apporte ce morceau tout neuf qui raconte l'émancipation d'une jeune femme qui se libère d'une relation toxique. Voilà, bye bye sur RTL2.

0: Calogero sur RTL de ce soir en apesanteur. La tournée des théâtres de Calo est toujours d'actualité et c'est avec votre radio pop rock. Pour en savoir un petit peu plus, le site de votre artiste fonctionne très bien, calogero.fr, ou alors le site maison rtl2.fr. Alors, si vous avez encore envie de chanter in French, c'est très bien. Made in France est carrément là pour ça. Avec avant 21h de Palmas, on va également croiser Clara Luciani et celle qui repartira en tournée au printemps 2027 avec votre radio pop rock. S'il vous plaît, je veux parler de Zazie sur RTL2.
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Alors, j'ai dit quoi ? Brice Conrad sur RTL 2, nous sommes partis en 2012 pour cet album La Nuit Bleue et ce titre donc Hola. Merci d'être Made in France, la partie 2 nous fait découvrir Teddy Bear maintenant, chanteur et batteur belge de 22 ans. Son truc, c'est le groove, les mots et le micro, on a pu le voir dans les premières parties de Feu Chatterton, Clara Luciani ou encore Julien Doré. Partageons maintenant son tout nouveau titre, Chaussures Roses, sur RTL 2, Teddy Bear.

0: Cassidy sur RTL 2, oubliez ton nom, 3h15, ça c'est le titre de son premier EP, disponible depuis février dernier. J'ai mis à disposition d'autres artistes frenchies. La meilleure chose à faire, c'est de les écouter. Évidemment, on a rendez-vous avec Blancas tout à l'heure. Estelle en titre tout neuf, il y a aussi Superbus avec Kyo sur RTL 2.
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Margot Avril sur RTL 2 en plein mois de juin, quand même, l'air de rien. 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Et puis le vendredi, il y a toujours un invité. Dès 8h, ce sera le groupe Matmata. Voilà, voilà, ça c'est dit. Dans Made in France, on partage ce morceau tout frais, maintenant apporté par Estelle. Ça s'appelle Te rencontrer encore sur RTL 2. Oui, je sais.

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0: de Made in France avec Trio.
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0: Jeudi soir, une dernière de la semaine pour Marjorie et Pop Rock Station, Impact comme d'abba. 22h et dedans, Metallica, The Kings, Paul McCartney, Beck, entre autres. Refermons juste avant notre Made in France avec les Rita Mitsoko, Renault Plus, Matmata sur RTL2. Madame, Monsieur, bonsoir.
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0: 22h, c'est Pop Rock Station Time, on bouscule tout.
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0: Jeudi soir, bonsoir, c'est parti pour 2 heures de rock and roll avec Metallica, The Pretender. Je vois également venir Stevie Ray Vaughan. Et puis, si vous raffolez de nouveautés, on aura le dernier Lana Del Rey, Graham Coxon, le guitariste de Blur, qu'on retrouve dans quelques minutes dans Pop Rock Station, juste après ce classique de Beck, sorti en 1994 et extrait de l'album Mellow Gold Losers sur RTL2.

Hi, c'était Graham Coxon en nouveauté Pop Rock Station sur RTL2. Et si vous êtes fan de Blur et curieux d'en savoir plus sur le nouvel album de ce guitariste qui sort demain, eh bien, on vous donne rendez-vous lundi 22 juin dans Pop Rock Station. Dans la deuxième heure de l'émission, on aura Graham Coxon en interview pour parler de ce disque Castle Park et choisir quelques titres pour notre programmation. Nous sommes le 18 juin, c'est aujourd'hui l'anniversaire de Paul McCartney. L'iconique ancien Beatles a aujourd'hui 84 ans et clairement, il n'est pas prêt de s'arrêter à composer. Il a récemment sorti son 12e album studio et a participé au nouveau disque des Rolling Stones, Foreign Tongues, qui sortira le 10 juillet. Il a raconté qu'il était soulagé de ne pas avoir été blasé à l'idée d'enregistrer avec les Stones et qu'au contraire, c'était ultra excitant. Eh bien, nous, on célèbre McCartney ce soir dans RTL de Pop Rock Station avec un titre de son album de 1971, Ram. Voici Too Many People.

0: Queens of the Stone Age sur RTL avec Little Sister. Le groupe de Josh Homme rejoindra System of a Down au Stade de France les 1er et 3 juillet. Deux dates qui promettent d'envoyer du lourd et qui affiche sold out. Oh my god, 22h19. Encore à venir dans la demi-heure qui suit, Death Cab for Cutie qui signe notre album Pop Rock Station de la semaine. On aura aussi The Pretenders et puis les Kinks avec You Really Got Me. On est bien sur RTL 2.
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quand un groupe de Liverpool chante une ode à un groupe culte de Manchester. Ça donne ce tube des années 2000, Let's Dance to Joy Division. À l'instant sur RTL 2, c'était les Wombats. Et pour la dernière fois cette semaine, eh bien, on retrouve I Built You a Tower, 11e album du groupe culte indie pop nord-américain que sont Death Cab for Cutie. C'est en faisant une course de trail ou de cross que le chanteur Ben Gibbard s'est rendu compte que la colère ou la joie pouvaient propulser notre course à pied, mais que le deuil, lui, en contraire, il avait l'effet inverse. Et donc, c'est celui de son deuxième mariage qu'il a frappé de plein fouet, lors d'une de ses fameuses courses, et il s'est rendu compte que voilà, ça pouvait arriver à tout le monde de façon inattendue. Ce nouvel album est donc une façon pour le quintet de dire vous n'êtes pas seul si vous traversez un deuil, que ce soit la mort d'un proche ou la fin d'une relation. I Built You a Tower, tout de suite, Death Cab for Cutie, dans Pop Rock Station sur RTL 2.

0: petit Metallica. Ça fait toujours du bien, ça fait plaisir aux oreilles. Bref, on est bien sur RTL2 dans Pop Rock Station pour marquer l'année 1991 avec cet extrait du Black Album. Et on voilà, un disque qui continue à influencer bon nombre de groupes jusqu'à ce jour. La suite de Pop Rock Station se passe ce soir avec Mr. David Bowie et son Blue Jean. Et puis on aura aussi Suede sur RTL2.
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Pop Rock Station avec un titre qui vous sera familier, surtout si vous avez poncé leur album de 2022, Auto Fiction. C'était She Still Leads Me On. Il est 22h52, presque 53. Il est l'heure de retrouver notre cover Pop Rock Station de ce jeudi soir. L'original est un grand classique de la Motown sorti en 1971. What's going on indeed, Marvin Gaye? Alors, la version qu'on vous propose ce soir nous vient d'un album de reprise des titres pacifistes sorti en 2004 et qui est signé A Perfect Circle. Le groupe de Maniard James Keenan sera à ce propos en concert ce week-end au Hellfest et puis le 7 juillet au Zénith de Paris. Voici donc A Perfect Circle avec What's Going On dans Pop Rock Station sur RTL 2.

Arctic Monkeys, à l'instant dans RTL de Pop Rock Station. C'était Fake Tales of San Francisco, 23h pile poil. Pop Rock Station vous accompagne jusqu'à minuit, du dimanche au jeudi, et l'heure qui suit va être fat avec du Led Zeppelin, Massive Attack, ou encore Korn. Là, on va se plonger dans un album sorti en 1994, Let Love In, de Nick Cave and the Bad Seeds. Alors, le titre qu'on va écouter est proéminent sur les bandes-sons de Scream ou 1 et la série Peaky Blinders, of course. Voici Red Right Hand sur RTL2.

Oh, juste envie de parler comme ça derrière. C'était la recommandation de Francis Aiguille en ce jeudi soir sur RTL2. Gothelic avec Alien Ritual Radio. Voilà, les aliens ont pris d'assaut RTL2 et Pop Rock Station. En tout cas, Gothelic, c'est un groupe originaire de Los Angeles. Et pour d'autres pépites de genre, bien, vous avez rendez-vous dimanche dès 22h pour Pop Rock Station by Zegut. 23h11, on poursuit notre chemin avec un clin d'œil à la canicule Cream et Sunshine of Your Love sur RTL2.

0: Jolie vibe, James Bond Girl à l'instant dans Pop Rock Station sur RTL 2 avec Lana Del Rey et ce titre First Light encore à venir, Metronomy et The Bay, le nouveau Father John Misty ou encore Led Zeppelin. On est bien sur votre radio Pop Rock préférée.
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Massive Attack sur RTL 2, extrait de leur mythique premier album Blue Line, sorti en 91. Un disque dans lequel notre artiste en résidence, Benjamin Biolay, se plongera avec ferveur demain soir dans son émission Long Play. Rendez-vous dès 19h sur RTL 2. Il se plongera aussi dans la scène de Bristol en général. Et c'est l'heure de retrouver notre nouveauté Fresh Fresh Fresh de ce jeudi soir. Elle nous vient du dandy nord-américain Father John Misty, qui vient de sortir chez Sub Pop ce nouveau titre qui s'appelle The Payoff. On écoute ça tout de suite dans RTL 2 Pop Rock Station.

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0: artiste assez unique qui s'est mélangé folk, doom metal, goth rock et noise. C'était Chelsea Wolfe sur RTL avec ce titre Whispers in the Echo Chambers qui fait partie de son album de 2023. She Reaches Out, She Reaches Out to She. À venir dans Pop Rock Station avant minuit, les Dropkick Murphys et Nightwish. Restez avec nous sur RTL 2.
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Murphy's que vous allez pouvoir retrouver au festival Beauregard début juillet. Ça y est, Pop Rock Station, c'est terminé pour ce jeudi. Rendez-vous à Exégut dimanche à partir de 22h et avec Valentin, notre réalisateur, on vous retrouve dès lundi pour vous servir de nouvelles aventures, du rock'n'roll de qualité et puis surtout une belle interview avec Graham Coxon, guitariste de Blur. On se dit au revoir avec Nightwish, Perfume of the Timeless. Bisous, ciao, bye bye!

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Zazie et son nouveau titre sur RTL2, peu importe, elle l'a interprété en live dans le Double Expresso. Et Zazie a aussi parlé de son futur album. Retrouvez ce moment sur rtl2.fr ou sur l'appli gratuite RTL2.

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Pixies, Where is my man, sur RTL2. Deux rendez-vous à noter pour voir le groupe en concert. D'abord au Festival de Nîmes le 7 juillet avec RTL2 et au Festival Guitare en scène à Saint-Julien en Genevois, c'est en Haute-Savoie, le 15 juillet, toujours avec RTL2. 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